fusion franco-colombienne entre danse traditionnelle, marimba, rock noise et trance collective. Autant dire que le décollage ne se fera pas en pantoufles. Puis la route deviendra plus buissonnière encore avec les ramifications pop expérimentales de Tout Bleu, les visions méditerranéennes hantées de May, les constellations vocales de Caroline Wallace, les paysages suspendus d'Alex O'Donovan, les lignes sensibles de Simon Goff, sans oublier les architectures transliminales d'Aurélia Evgenia. Bref, une mosaïque sonore pleine de secousses, de reflets, de détours et de petites anomalies merveilleuses. Alors que vous soyez aventurier confirmé des playlists indisciplinées ou simple passager clandestin de l'éclectisme sans frontières, attachez vos imaginaires. La Blender Session 73 démarre maintenant sur les émetteurs du Soénopole.

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Vous venez d'entendre Tout Bleu depuis la Suisse avec deux secousses extraites de leur album You Are Tree, une drôle d'arborescence genevoise où les cordes poussent de travers et où la mélancolie finit par faire de la photosynthèse expérimentale. Dans cette Blender Session 73, on le rappelle, notre carte routière a été confiée à un stagiaire sous acide géographique. On passe d'un pays à l'autre sans prévenir, avec un compas aimanté par les musiques qui débordent. Après la Suisse, cap maintenant sur l'Italie, mais attention, pas pour une carte postale avec Vespa, cappuccino et nappe à carreaux. Avec My, on descend plutôt dans un théâtre d'ombre, quelque part entre folklore méditerranéen, archives palestiniennes, poussière électronique et rituel en basse lumière. L'album Caracose nous emmène de Bethléem à Ramallah, entre mémoires vives, souks hantés et vallées traversées par des voies anciennes. Bref, après l'arbre mutant de Tout Bleu, voici les ombres qui parlent, les archives qui respirent et l'Italie qui branche ses machines sur les fantômes du Levant. Sur Soenoid, voici My, avec un extrait de son album Caracose.

venons de quitter la Norvège avec Caroline Wallace et son album Eon, une drôle de machine à piller le temps, quelque part entre jazz aventureux, folk nordique et pierres sonores qui ont clairement plus de choses à raconter que certains animateurs radio. Dans cette Blender Session 73, on le rappelle, notre boussole n'est pas en panne, elle est simplement très imaginative. Après avoir traversé les strates vocales, minérales et presque géologiques de Caroline Wallace, cap maintenant vers le nord et encore plus au nord, direction le Svalbard à 78 degrés de latitude nord, autrement dit un endroit où même les glaçons portent des doudounes. Changement de décor donc, mais pas de logique, on reste dans une émission qui aime les territoires mouvants, les musiques qui écoutent les paysages, les artistes qui transforment la géographie en matière sonore. Avec Alex O'Donovan, basé à Londres, l'Arctique ne devient pas une carte postale glacée. Il craque, il respire, il vibre de l'intérieur grâce à des hydrophones, des géophones, des micros électromagnétiques et autres capteurs pour oreilles très curieuses. Préparez les moufles imaginaires, on embarque tout de suite pour une chambre d'écho polaire avec Alex O'Donovan.

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venons de quitter l'Égypte avec Nada El Chazli et autant dire que le passage n'avait rien d'un simple détour touristique. Voies en suspension, architecture mouvante, mirages électroniques, tension orientale et avant-garde en embuscade. On était quelque part entre la ville du Caire, le rêve fiévreux et le laboratoire sonore sans blouse blanche. Et comme cette Blender Session 73 adore les diagonales improbables, nous allons maintenant remonter vers l'Allemagne, direction Berlin avec Simon Goff. Changement de latitude, changement de lumière, mais même goût pour les musiques qui refusent de tenir sagement dans leur case. Après les sortilèges vocaux et les courants troubles de Nada El Chazli, place à une écriture plus chambriste, plus électrique, plus tendue aussi, où le violon, les textures électroniques et les résonances intérieures semblent avancer sur un fil. Dans cette émission placée sous le signe de l'éclectisme sans frontières, on passe donc d'un delta imaginaire à une chambre d'écho berlinoise. C'est un peu le principe du solénoïde, prendre un billet Le Caire-Berlin sans bagage en soute, mais avec beaucoup de fréquences dans les poches. Voici donc Simon Goff avec un extrait de son album Sparks.

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0: Et voilà, la Blender Session 73 arrive doucement au terminus. Enfin, doucement, façon solénoïde, avec les pneus encore chauds, la boussole en sueur et le passeport musical couvert de tampons improbables. Pendant près de 55 minutes, nous avons donc traversé une belle zone de turbulence sonore, la France et la Colombie en trance afro-noise avec Pixvae, la Suisse en arbre mutant et cordes frondeuses avec Tout Bleu, l'Italie reliée en mémoire palestinienne avec My My My, la Norvège en mode temps géologique avec Caroline Wallace, l'Angleterre partie capter les frissons du Svalbard avec Alex O'Donovan, l'Égypte en clair-obscur vocal avec Nada El Chazli, Berlin en chambre d'étincelle avec Simon Goff, puis la Roumanie bizarrement magnifique avec Sharif Abu Amar, avant de terminer sur les lisières sensibles et cinématique d'Aurélia Evgenia. Pour refermer cette caravane musicale à 9 escales, nous avons donc choisi de vous laisser en compagnie d'Aurélia Evgenia, originaire de Haute-Savoie, avec son premier album, une musique de lisière entre piano sensible, brumes ambiantes et microfractures électroniques. Cette Blender Session 73 aura donc confirmé une chose essentielle. Au Solénopole, quand on parle d'éclectisme sans frontières, ce n'est pas une formule pour faire joli sur le passeport. C'est une méthode de navigation, une légère anomalie radiophonique et parfois même une excellente excuse pour passer de la Colombie à la Roumanie en faisant escale en Égypte, à Berlin, au Svalbard et dans quelques zones mentales non homologuées. Bref, une émission en forme de jukebox transcontinentale, de grand 8 sans ceinture de sécurité esthétique, de caravane musicale à tête chercheuse. Merci d'avoir embarqué avec nous dans cette Blender Session 73, émission buissonnière garantie, sans playlist lisse, sans virage annoncé et sans obligation de comprendre tout de suite où l'on vient d'atterrir. Vous pouvez retrouver les chroniques de plusieurs albums diffusés cette semaine sur solénopole.com, histoire de prolonger le voyage sans avoir à refaire votre valise. Tout l'équipage espère que cette radionavigation vous a été des plus agréables et vous donne rendez-vous la semaine prochaine, même antenne, même horaire, pour une nouvelle aventure multipolaire au fond du tunnel. Restez curieux, gardez les oreilles en position panoramique et méfiez-vous des musiques trop bien rangées. Elles cachent parfois une absence totale d'aventure. À très bientôt pour une nouvelle dérive imaginogène.
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1: Bonjour à toutes et tous. RFI Matin commence en ce lundi matin. L'Iran de nouveau à la une alors que Donald Trump juge totalement inacceptable la réponse de Téhéran à sa dernière proposition d'accord. On parle aussi ce matin du sommet Africa Forward qui s'ouvre aujourd'hui au Kenya pour repenser les relations entre la France et le continent. Et puis pour les amateurs de football, ne manquez pas l'annonce du lauréat 2026 du prix Marc-Vivien Fauré dans tout juste une demi-heure. Mais d'abord le journal. Bonjour Paul Lancin-Spinelli.
3: Bonjour Julien, bonjour à tous.
1: Comme souvent lorsqu'il est en colère, Donald Trump a écrit son avis en lettres capitales.
3: Inacceptable, c'est de cette façon que le président américain a rejeté la réponse iranienne au plan des États-Unis pour sortir du conflit au Moyen-Orient. Selon les informations du Wall Street Journal, la gestion de l'enrichissement de l'uranium iranien reste l'un des points de divergence entre Téhéran et Washington. Les proches de Narges Mohammadi insistaient depuis des jours. Emprisonné depuis le mois de décembre, la prix Nobel de la paix 2023, gravement malade, a été libéré hier sous caution et transféré à Téhéran pour y être soigné. Coup d'envoi d'un sommet résolument porté sur les affaires aujourd'hui à Nairobi, Africa Forward, où Emmanuel Macron est arrivé hier. 2500 chefs d'entreprise seront présents. Et puis Keir Starmer va devoir dégainer ses meilleurs arguments pour convaincre. Après la déroute électorale de son parti, le Labour, lors d'élections locales la semaine dernière, le Premier ministre britannique présente aujourd'hui sa nouvelle stratégie pour le pays.
1: Le nœud reste décidément impossible à desserrer au Moyen-Orient.
3: Avec des négociations entre l'Iran et les États-Unis qui stagnent, Téhéran avait envoyé hier par l'intermédiaire du médiateur pakistanais sa réponse à la proposition américaine pour mettre fin à la guerre. Une version iranienne que Donald Trump a violemment rejetée hier, Edouard Maille.
4: Une réponse iranienne, je cite, totalement inacceptable, a écrit Donald Trump sur son réseau social Truth Social. Le président américain n'a pas donné de détails sur le contenu de la réponse iranienne, mais selon des informations du Wall Street Journal, l'Iran proposait de mettre fin au conflit et une ouverture progressive du détroit d'Ormuz à condition d'une levée du blocus américain des navires iraniens, mais une proposition qui ne répondait pas aux demandes de Washington pour des engagements sur les stocks d'uranium enrichi. L'Iran proposait que la question du nucléaire soit négociée dans les 30 prochains jours, mais l'agence de presse iranienne Tasnim a elle cité une source selon qui les informations du Wall Street Journal sur les propositions pour le nucléaire étaient fausses. Donc difficile de dire sur quel point butent les négociations, mais dans une interview diffusée dimanche dans l'émission 60 minutes de la chaîne CBS, le premier ministre israélien a affirmé que la guerre n'était pas terminée et qu'elle ne le serait pas tant que l'Iran dispose d'uranium hautement enrichi et des installations d'enrichissement. Edouard Maille, Atlanta, RFI.
3: Sa contestation du régime iranien l'avait conduit derrière les barreaux en décembre dernier. Les autorités ont finalement accepté hier de libérer sous caution Narges Mohammadi, prix Nobel de la paix 2023, et ce en raison de la dégradation de son état de santé. Bonjour Achim Lipold.
5: Bonjour Paul, bonjour à toutes et à tous.
3: Narges Mohammadi a donc été transféré d'un hôpital de Zanjan dans le nord du pays vers Téhéran.
5: Oui, Narges Mohammadi est désormais entre les mains de sa propre équipe médicale à Téhéran. Selon son avocate, il aurait perdu 20 kilos en 4 mois de détention dans des conditions très dures et subit 2 crises cardiaques. D'après son mari, sa vie ne tient plus qu'un fil, figure de la lutte pour les droits humains et notamment les droits des femmes en Iran. Narges Mohammadi subit depuis plus de 20 ans arrestations, procès expéditifs et emprisonnements répétés. Les autorités iraniennes l'accusent notamment de propagande contre le régime. Âgée de 54 ans, la militante avait de nouveau été arrêtée en décembre dernier, après avoir critiqué le pouvoir lors d'une cérémonie funéraire. Condamnée en février à 7 ans et demi de prison, ce qui porte à 18 ans la totalité des peines prononcées contre elle, Narges Mohammadi a finalement été libérée sous caution hier dimanche. Ses proches évoquent une caution importante dont le montant reste inconnu, Paul.
3: Et Achim, le cas de Narges Mohammadi a suscité une forte mobilisation internationale.
5: Oui, tout à fait. Les États-Unis avaient notamment demandé sa libération pour qu'elle puisse être soignée. dernier. Selon son avocate, ce sont les pressions diplomatiques et la mobilisation de la société civile qui ont permis cette sortie de prison. Le prochain combat sera désormais d'obtenir l'abandon des charges et sa libération définitive.
3: Merci beaucoup à Rim Lipold. La crise au Moyen-Orient et ses conséquences économiques, avec un pétrole qui grimpait de 2,7% à l'ouverture des marchés asiatiques ce matin. Donald Trump en parlera a priori avec Xi Jinping, sur lequel il compte mettre la pression. Ce sera lors de son déplacement en Chine de mercredi à vendredi. Visite confirmée par Pékin cette nuit. Deux autres dossiers incontournables sur le plan économique seront aussi au programme, à savoir l'intelligence artificielle et les droits de douane.
1: Promesse d'investissement et signature de contrat attendue à Nairobi aujourd'hui.
3: Avec ce forum d'affaires au premier jour du sommet Africa Forward, sommet entre l'Afrique et la France organisé au Kenya, 2500 chefs d'entreprise sont attendus. Demain, ce sera au tour des chefs d'État de se réunir. Emmanuel Macron et William Ruto, eux, ont anticipé et se sont rencontrés dès hier. Le dirigeant français a notamment déclaré que l'ère du précaré français en Afrique était terminée.
1: Les dirigeants des juntes nigériennes, burkinabées et maliennes, eux, ne feront pas le déplacement au Kenya.
3: Les militaires au pouvoir au Mali, fragilisés par ces attaques coordonnées du JNIM et des indépendantistes du FLA à la fin du mois dernier, depuis plusieurs jours, les djihadistes ont resserré leur blocus sur Bamako, ce qui perturbe fortement les déplacements et l'approvisionnement de la capitale malienne. Samedi, plusieurs bus à destination de Bamako ont aussi été incendiés par le JNIM dans le centre du pays. À Abidjan, Côte d'Ivoire, certaines compagnies refusent donc désormais de prendre la route. Abdoulaziz Diallo.
0: Dans cette gare, des sacs et des cartons sont encore entassés près des cars immobilisés. Les guichets sont vides, les départs prévus ce jour sont tous annulés. En cause, l'attaque de la veille dans le centre du Mali, où plusieurs bus en partance pour la capitale malienne ont été incendiés. Mais avant même cet épisode, la fréquentation avait déjà fortement chuté, confie ce responsable de compagnie qui a requis l'anonymat.
6: Depuis le 25 avril jusqu'à maintenant, le nombre de passagers a beaucoup diminué. Avant, tous les jours, il y avait des départs, souvent on remplissait même l'écart. Mais aujourd'hui, on a souvent 6 personnes, maximum 10 ou 14.
0: Aucun des chauffeurs revenu récemment du Mali n'a accepté de s'exprimer à notre micro. Ce qui se passe sur la route est grave, glisse l'un d'eux avant de s'éloigner. À quelques mètres de là, pourtant, une autre compagnie a choisi de maintenir les départs. Son responsable reconnaît que le trajet est devenu particulièrement risqué.
7: Quand on passe par Tingrela pour aller à Bamako, à partir de la frontière du Mali jusqu'à Bamako, c'est dangereux. Il y a des gens qui craignent pour leur vie. C'est Dieu qui gère la sécurité des passagers parce qu'on n'a ni policiers ni gendarmes dans le car. Tout est dans la compétence du chauffeur. Lorsqu'il sent un danger, il peut s'arrêter.
0: Nous n'avons pas décrété un blocage formel du trafic, assure Ibrahim Diaby, directeur général du Haut Conseil du patronat des entreprises de transport routier de Côte d'Ivoire. Mais face à l'insécurité grandissante, on observe la prudence, on apprécie les réalités de chaque instant, affirme ce responsable. Abdelaziz Diallo, Abidjan, RFI.
3: Plus de 90 clients et membres d'équipage ont été évacués hier du MV Ondus sur quelques 150 passagers de ce navire de croisière où s'est déclaré un foyer d'antivirus la semaine dernière. Les débarquements se sont déroulés dans l'archipel espagnol des Canaries. Des vols de rapatriement doivent désormais s'enchaîner vers le Canada, la Turquie, les Pays-Bas. Celui à destination du Royaume-Uni est arrivé hier. Toutes les personnes rapatriées doivent ensuite rester à l'isolement pendant 45 jours.
1: Le Premier ministre britannique dos au mur.
3: Après le lourd revers subi par le parti travailliste lors d'élections locales la semaine dernière, Keir Starmer doit prononcer aujourd'hui un discours pour présenter sa nouvelle stratégie pour le pays et pour sa formation. Emeline Vin, le locataire du 10 Downing Street, va devoir se montrer convaincant alors que les doutes s'accumulent au sein de la population comme du Labour.
8: Les proches de Keir Starmer se montrent rassurants. Ils rappellent que le Premier ministre a été élu en 2024 pour un mandat de 5 ans, qu'il reste du travail et qu'on ne change pas de pilote en plein vol, selon la formule du chef de la diplomatie. Mais de plus en plus de voix au sein du Parti travailliste l'appellent à s'interroger sur la suite, à tout le moins établir un plan de sortie, en bref, indiquer les modalités de son départ et de son remplacement. Son ancienne numéro 2, la députée du Nord, Angela Rayner, l'a très clairement invitée à changer de cap pour espérer sauver son mandat. Pour l'instant, seule une quarantaine de députés ont ouvertement émis des doutes sur la capacité de Keir Starmer à rester en poste. Il en faudrait le double pour déclencher un vote interne de défiance. Outre Angela Rayner, l'actuel ministre de la Santé, Wes Streeting, est considéré comme un successeur potentiel et prépare, selon ses proches, sa campagne au cas où. Élus et militants travaillistes devraient donc scruter le discours du Premier ministre ce lundi, qui pourrait permettre d'y voir plus clair sur le futur proche de la politique britannique. Émine Van Londres, RFI.
3: Lui a prononcé hier son premier discours depuis les élections municipales en France. Édouard Philippe avait choisi Reims dans le nord-est du territoire après la tenue d'un conseil national de son parti Horizon. Alors que Gabriel Attal sature l'espace médiatique depuis la sortie de son livre, Édouard Philippe a fait une incursion dans la campagne à moins d'un an de la présidentielle pour rappeler Valérie Gasse qu'il est toujours là.
9: Face au lièvre Gabriel Attal, Édouard Philippe assume de jouer la tortue.
10: Certains sont pressés. Pressés de parler aux Français, pressés de leur écrire.
9: Un petit coup de griffe pour marquer sa différence sur la méthode.
10: Je ne crois pas qu'on puisse espérer devenir un jour président parce que les sondages sont bons. Je crois qu'on doit se préparer, s'enfoncer dans son pays, avant de l'incarner.
9: Édouard Philippe ne veut rien se laisser dicter dans cette campagne, ni le tempo, ni la stratégie. Il revendique avant tout d'être lui-même.
10: Je viens de la droite. Et je ne vais pas m'en excuser de la même façon que je ne vais pas m'excuser d'avoir été le premier Premier ministre d'Emmanuel Macron. D'un quinquennat où réformer la France était encore un mot qui avait un sens.
9: Une manière d'assumer son bilan à Matignon comme un avant-goût de son programme à venir. Il l'avait promis massif, alors il adoucit la promesse de potion amère.
10: Ce projet sera d'abord et avant tout massivement optimiste.
9: Ses adversaires, il les désire. LFI qui veut
10: détruire pour gagner, gagner pour détruire.
9: Et le RN.
10: Parfois très à droite et souvent très à gauche. Si j'osais, je vous dirais volontiers que le Rassemblement National, c'est un peu le nouveau en même temps.
9: Une pierre dans le jardin d'Emmanuel Macron, comme lorsqu'Édouard Philippe évoque l'Algérie.
10: La pénitence ou la repentance, ça n'est pas pour moi.
9: Édouard Philippe veut montrer qu'il est prêt, mais qu'il prend son temps. D'ici son grand meeting du 5 juillet, il veut mobiliser et tenter d'innover en organisant le 25 juin 1000 réunions d'appartements en même temps où il participera en visio pour donner un peu de peps à une campagne qui en manque encore. Valérie Gasse, Reims, RFI.
3: La France qui consent désormais à restituer plus facilement les œuvres d'art pillées pendant la période de la colonisation. La loi a été publiée au journal officiel ce week-end après son adoption jeudi par les députés, ce qui était attendu par de nombreux pays africains, mais pas uniquement. La Chine aussi a dit souhaiter renforcer sa coopération avec la partie française sur ce sujet, car Pékin espère en fait récupérer des objets volés lors du sac de l'ancien palais d'été impérial par les armées britanniques et françaises. C'était en 1860. Pour Emmanuel Linco, directeur de recherche à l'IRIS et auteur de Géopolitique du patrimoine, c'est une stratégie en fait assez récente de la part des autorités chinoises.
11: La Chine n'était pas du tout regardante sur les choses de son patrimoine de la période ancienne, tout simplement parce que le régime jusqu'à la mort de Mao en 76 est un régime athée, une société communiste totalement en rupture par rapport au passé. À partir en revanche des années 80 et davantage encore depuis l'arrivée au pouvoir de l'actuel Xi Jinping, on assiste à un rétablissement de la légitimité de la période impériale, très certainement dans le but de faire en sorte que le Parti communiste légitime sa propre position en s'inscrivant dans une continuité historique. Donc il y a une sorte de revirement et cela survient au moment où les relations entre la Chine, l'Europe en général et la France plus particulièrement sont de plus en plus difficiles et le moteur du nationalisme chinois actuel se nourrit fondamentalement de toute cette vindicte anti-occidentale et cette nécessité pour la Chine.
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4: Comment ça va? Comme un lundi, réponse laconique de Jérémy au standard, dit Jérém pour les potes. Comme un lundi, même répartie venant de Françoise, la collègue du service expédition, et de Samuel, dit Sam, son adjoint. Idem à la caisse de la supérette. Comme un lundi, répond Caroline, Caro pour les copines. Aucune réponse à la boulangerie, fermée le lundi, mais qu'à cela ne tienne, partie remise, on aura demain la réponse, comme un mardi. Rarement la question se pose le dimanche. Parce que le dimanche, en dehors de la famille, on ne croise pas grand monde. Et puis ça ne viendrait pas à l'idée de répondre « comme un dimanche après-midi ». « Comment ça va ?»« Comme un dimanche ». Ce dimanche haï par Charles Aznavour, ce dimanche prétentieux qui veut paraître rose et jouer les généreux, le dimanche qui s'impose comme un jour généreux. Lorsqu'il travaillait, Donatien souffrait de cette tristesse que les magazines qualifient de « spleen du dimanche soir ». Était-ce à cause du lundi matin et de la reprise du travail ? Aujourd'hui dimanche, on a fait la grasse matinée, les plus sportifs sont allés au parc faire leur footing, on a décalé l'heure du repas et le compte à rebours commence après la vaisselle. Le spleen baudelairien, comme un ciel bas et lourd, s'avance, pesant comme un couvercle. Peut-être une éclaircie encouragera-t-elle les promeneurs à sortir, croiser d'autres promeneurs qui répondraient à la question « comment ça va ?» comme un dimanche après-midi. Peu probable, on se saluera d'un hochement de tête, d'un sourire, d'une poignée de main. Allez, à bientôt ou à lundi. Le dimanche soir, pour oublier un peu le hurlement des cloches, la pluie comme des barreaux et les esprits errants, les cinéphiles se réjouiront de voir sur le petit écran le film du dimanche soir. Récemment, une série diffusée sur Arte avait pour titre « Quelqu'un devrait interdire les dimanches après-midi ». Mais si cela se faisait, on serait trop tôt lundi matin et on n'aurait pas pris le temps de cafarder, mollement affalé sur le canapé, blotti dans les bras de l'être aimé et sous une couverture câline devant un film en noir et blanc quand finissent par s'embrasser les amoureux sur une musique de Michel Legrand.
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1: Julien Coquel-Rohem.
0: Et Gaëtan Plenet pour le journal. Bonjour Gaëtan.
2: Bonjour Julien, bonjour à tous.
0: Un Malien récompensé du prix Marc-Vivien Foé.
2: C'est une première et elle est signée Mamadou Sangaré, sacré meilleur joueur africain de Ligue 1. Son portrait dès le début de cette édition. On est à Téhéran dans un instant car on en sait un petit peu plus sur la réponse iranienne aux propositions américaines pour mettre fin à la guerre. On sera aussi en Cisjordanie après cette scène qui a beaucoup choqué ce week-end. Des colons israéliens obligeant des Palestiniens à exhumer un corps à peine enterré pour le déplacer un petit peu plus loin. Et puis l'actualité, c'est aussi le sommet Africa Forward qui s'ouvre aujourd'hui à Nairobi. L'Ukraine et la Russie qui s'accusent mutuellement de violer le cessez-le-feu en vigueur. Et puis la Biennale d'art de Venise qui a commencé hier. On vous emmène au pavillon sénégalais.
0: Vous l'avez vécu en direct tout à l'heure sur RFI, le prix Marc-Vivien Foé 2026 attribué à Mamadou Sangaré.
2: Le milieu de terrain de Lens, élu meilleur joueur africain de la saison de Ligue 1 par le jury de RFI et de France 24. Lamine Camara et Moussa Niakate n'ont pas démérité, ils étaient les deux autres finalistes, bravo à eux. Mais c'est donc Mamadou Sangaré qui est sacré ce matin et à qui on va remettre son trophée tout à l'heure dans nos locaux avant qu'il ne soit l'invité d'honneur d'un Radio Foot spécial. On lui déploie le tapis rouge et c'est mérité, surtout que c'est la première fois qu'un Malien remporte ce prix, Cédric de Oliveira.
3: Mamadou Sangaré, c'est l'alliage du talent évidemment et de la discipline. De la vie de tous ses formateurs, l'enfant de Bamako a beaucoup travaillé, plus que les autres, parfois dès 5h du matin pour répéter ses gammes et devenir ensuite ce milieu de terrain insaisissable dès la première touche sur tous les terrains de la capitale malienne. Surnommé gaucher, Sangaré a progressé à la Yellen Academy, couvé par l'ancienne gloire du foot malien Frédéric Kanouté qui a tout de suite vu en lui un futur professionnel. À 18 ans, recruté par Salzbourg, il s'est d'abord aguerri dans les divisions inférieures du championnat autrichien, avant la révélation au Rapid de Vienne et son transfert au Racing Club de Lens. Séduit par ce milieu de terrain moderne, technique certes, mais aussi infatigable récupérateur, le club nordiste a déboursé 8 millions d'euros pour le recruter l'été dernier. Sangaré a pu totalement s'épanouir cette saison aux côtés de Florian Thauvin, son idole de jeunesse, et le voilà devenu un des tout meilleurs joueurs de Ligue 1 et logiquement le premier Malien à remporter ce prix Marc-Vivien Foé. Il lui reste la Coupe de France à aller chercher avec les sang et or avant de pouvoir disputer la Ligue des Champions la saison prochaine au RC Lens ou ailleurs.
2: Cédric de Oliveira, et je vous rappelle donc Mamadou Sangaré qui sera l'invité d'honneur de Radio Foot International. Ce sera à 16h10 en temps universel.
0: C'est un grand nom pour Donald Trump.
2: Le président américain dit avoir lu la réponse iranienne aux propositions faites par son pays pour mettre fin à la guerre. Une lettre transmise au médiateur pakistanais puis au locataire de la Maison Blanche qui la juge totalement inacceptable. Pas d'explication, pas de récrimination, mais un simple traditionnel merci pour votre attention sur ce sujet comme pour refermer le dossier qui pourtant reste grand ouvert. Siavosh Ghazi, vous êtes notre correspondant en Iran. Trump dit non et à Téhéran, on en dit quoi?
4: Pour l'instant, les autorités iraniennes n'ont pas encore réagi officiellement au message de Donald Trump, mais on a plus de détails sur la réponse qui a été envoyée par Téhéran. Selon le site de la télévision d'État, la position iranienne comprend les points suivants. Fin des hostilités sur tous les fronts, y compris le front libanais, paiement des réparations de guerre, la reconnaissance de la souveraineté de l'Iran sur le détroit d'Hormuz, la fin des sanctions américaines, en particulier sur la vente de pétrole, et le déblocage des avoirs iraniens à l'étranger. C'est seulement après avoir réglé ces questions, dans un délai de 30 jours, que l'Iran acceptera de parler de son programme nucléaire. Mais là encore, Téhéran refuse d'abandonner l'enrichissement d'uranium ou encore d'envoyer à l'étranger ses stocks d'uranium, notamment le 440 kg enrichi à 60%. Les gardiens de la révolution ont prévenu qu'en cas de saisie ou d'attaque contre les navires marchands iraniens par les États-Unis, une base américaine sera visée. De même, Téhéran a lancé un avertissement à la France et au Royaume-Uni en affirmant qu'en cas d'envoi des navires de guerre, notamment le porte-avions Charles de Gaulle dans la région, il y aura une réaction dure de la part de Téhéran.
2: Merci Siavosh Ghazi. Et après ces menaces que vous évoquez, le président français Emmanuel Macron a réagi. La France, dit-il, n'a jamais envisagé un déploiement dans ce détroit. Ce qu'il espère, par contre, c'est une mission défensive pacifique pour rouvrir et sécuriser ce point de passage une fois que la guerre sera finie. Objectif partagé par le Royaume-Uni et Paris et Londres présideront d'ailleurs une réunion en en visioconférence demain avec leurs homologues qui sont prêts eux aussi à une telle mission. Mais elle est donc, on l'aura compris, encore très hypothétique. Et en attendant, les prix du pétrole grimpaient à nouveau ce matin à l'ouverture des bourses asiatiques. Inquiète donc de cette fin de non-recevoir de Donald Trump qui balaie d'un revers de main la réponse iranienne aux propositions américaines. Dans cette réponse, Yavosh l'expliquait il y a un instant, Téhéran réclame notamment la fin des combats au Liban, et c'est l'autre front de cette guerre malgré un cessez-le-feu violé chaque jour. Hier, deux secouristes du Comité islamique de la santé qui est affilié au Hezbollah ont été tués, 5 autres blessés selon le ministère libanais de la santé après de nouvelles frappes israéliennes dans le sud du pays.
0: Autre décompte, celui de l'ONG israélienne Breaking the Silence.
2: Un décompte en Cisjordanie occupée cette fois où l'organisation parle de quelque 378 faits de violence au cours de ces 40 derniers jours. Il y a notamment eu cette vendredi dans le nord du territoire. Ça s'est passé pendant des funérailles. Des Palestiniens ont dû exhumer un corps pour l'enterrer un petit peu plus loin, comme l'exigeaient les colons israéliens. Ça a beaucoup choqué en Cisjordanie. Correspondance d'Amira Swilem.
1: Trop proche de la colonie à leur goût. Vendredi, alors que les funérailles d'un homme de 80 ans se déroulent dans les environs de Jenin, des colons israéliens font irruption. Ils menacent le cortège d'hommes endeuillés et le somme d'exhumer le mort. Bien que l'enterrement ait été coordonné avec l'armée israélienne qui occupe le territoire palestinien en question, ces colons ont refusé que ce vieux palestinien repose dans ce cimetière. Face au danger, et comme en attestent les vidéos tournées ce jour-là, les proches du défunt n'ont eu d'autre choix que de déterrer le mort, puis de le porter sur leurs épaules, jusqu'à un autre cimetière plus éloigné de la colonie. Le tout sous le regard de l'armée israélienne. Même les morts ne sont pas tranquilles. Cette phrase revient fréquemment dans les discussions ces jours-ci en Cisjordanie occupée. Le Haut Commissariat des droits de l'homme de l'ONU va dans le même sens. Il évoque une violence, je cite, effroyable, qui n'épargne ni les morts, ni les vivants. En Israël, quelques voix s'élèvent. Dans un éditorial aussi nerveux que désespéré, le journaliste phare de Haaretz, Gideon Levy, tente de secouer ses compatriotes. Imaginez un peu si des Palestiniens avaient fait la même chose à un Israélien, écrit-il. Amira Swilem, Ramallah.
2: Et cette déclaration, il y a quelques instants, de la chef de la diplomatie européenne, Kaya Kallas, elle affirme que l'Union européenne devrait parvenir à se mettre d'accord dès aujourd'hui pour sanctionner les colons extrémistes israéliens qui sont coupables de violences contre les Palestiniens en Cisjordanie. On aura l'occasion d'y revenir un petit peu plus tard. Retour d'abord en Iran, où Narges Mohammadi a été libérée sous caution hier. La militante des droits humains, prix Nobel de la paix 2023, avait été arrêtée une fois de plus en décembre dernier. Et depuis, son état de santé s'était fortement détérioré. Elle a finalement été transférée dans un hôpital du nord de Téhéran, où elle est désormais prise en charge par sa propre équipe médicale.
0: RFI 9h07 à Nairobi au Kenya, c'est là-bas que s'ouvre aujourd'hui le sommet Africa Forward.
2: Co-présidé par le Kenya et la France, car l'idée c'est bien de repenser le partenariat entre la France et l'Afrique. Le président français Emmanuel Macron est sur place, il est d'ailleurs arrivé dès hier dans le cadre d'une tournée africaine. Ce sommet va durer 2 jours avec d'abord un forum d'affaires en présence de nombreux chefs d'entreprise français notamment, car ils sont de plus en plus nombreux à être séduits par ce hub régional kényan. À Nairobi, Alban Tiroir.
5: Les entreprises françaises y étaient une trentaine en 2012. Elles sont environ 140 à être implantées au Kenya aujourd'hui. L'intérêt est croissant, confirme Arnaud Floris. Il est le directeur Afrique de BPI France, la banque publique d'investissement qui soutient les entreprises françaises dans leur développement à l'international. Il l'affirme, l'Afrique de l'Est présente de réels atouts.
6: Ça fait partie des régions à plus forte croissance en matière de potentiel, et une région qui est historiquement moins dans les radars, pour des raisons historiques, géographiques et évidemment de langue, et portée par le Kenya en particulier, qui est un des hubs industriels et technologiques du continent. C'est le pays qui a vu naître M-Pesa. C'est un pays qui a été précurseur sur certains niveaux. Quand vous regardez le tissu industriel du Kenya, il est très développé. Et ensuite, si vous élargissez un peu le spectre, la Tanzanie, l'Ouganda, la Zambie, c'est des pays avec de formidables opportunités. Et du point de vue d'une entreprise française, quelque part un peu un terrain vierge. Et donc c'est ça qui est très intéressant.
5: Les opportunités sont multiples dans le secteur de l'énergie ou de la transformation des produits agricoles, par exemple. Mais la France doit aussi faire face à la compétition dans le domaine des infrastructures, notamment où la Chine est très présente. Au Kenya, un projet de dédoublement d'autoroute initialement accordé à un consortium français a ainsi été résilié avant d'être finalement octroyé à des entreprises chinoises. Alban Tiroir, Nairobi, RFI.
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2: Le cessez-le-feu entre l'Ukraine et la Russie n'est pas respecté et les deux pays s'en accusent mutuellement parlant d'attaques menées par l'autre. Déjà plus de 4 ans de guerre, de mort, de destruction, d'horreur, mais aussi de résilience, comme dans ce documentaire vu par plus d'un million de spectateurs ukrainiens malgré les coupures d'électricité récurrentes. Ça s'appelle Second Wind, l'histoire de 5 soldats ukrainiens, dont 4 amputés, qui sont parvenus à atteindre le sommet du mont Kilimandjaro en Tanzanie. C'était en début de l'année dernière. Le film était notamment projeté ce week-end à Bruxelles lors du festival Ukraine on Film. Jean-Jacques Herry y était.
7: Second Wind n'est pas un documentaire de guerre et si on la voit dans le film, c'est par une absence, celle des membres inférieurs qu'elle a arraché à 4 des 5 protagonistes. Pendant 4 jours d'une harassante ascension, on suit Vlad, Roma, Misha, Sashko et Olia sur les pentes du Kilimandjaro et la douleur pour les amputés arrive à peine après une heure de marche. Qu'importe, le géant tanzanien, ils continuent de l'affronter avec leurs prothèses. La colonne vêtue de bleu serpente d'abord sur les chemins, puis dans la neige. Archives personnelles alternent avec voix off et scènes filmées en temps réel. Les cloques, la douleur et l'inconfort augmentent avec l'altitude et font régulièrement frôler l'abandon. Mais la force de la volonté et la solidarité leur permettent d'arriver au sommet, où un drapeau ukrainien est déployé sur la neige à 5895 mètres de haut. Dans la salle, Nikolai, réfugié ukrainien en Belgique depuis 3 ans.
8: C'était difficile pour eux, mais ils l'ont fait et je suis fier d'eux.
7: Second Wind clôturait donc le festival Ukraine on Film. Une dernière projection qui se voulait pleine d'espoir, une volonté des organisateurs, rappelle Denis Ivanov.
9: C'était très important de souligner qu'on s'est résisté à tous ces événements chaotiques.
7: Et aujourd'hui, le film est régulièrement présenté dans des centres de rééducation pour motiver amputés et blessés de guerre. Jean-Jacques Herry, Bruxelles, RFI.
0: Et puis Gaëtan Sayel, la Biennale d'Art de Venise a commencé ce week-end.
2: Et ce matin, on vous emmène dans le pavillon sénégalais de l'exposition centrale avec Muriel Mahalouf.
10: Le Sénégal a pris ses quartiers à Venise dans l'un des nombreux palais qui jalonnent le Grand Canal, à deux pas des Giardini, le cœur battant de la Biennale. C'est là que Caroline Gay, physicienne de formation et artiste, a installé ses sculptures sous le titre Wurus, qui signifie or en Wolof. Mais ici, point de métal précieux. Les œuvres sont principalement en laiton et parfois sonores.
11: Il s'agit d'une œuvre de 1,77 m environ qui est placée dans une niche de 2 mètres très illuminée sur un fond noir, un mur noir, un tunnel en fait. Et donc elle nous accueille comme ça, on peut la toucher et elle émet du bruit, elle résonne, elle vibre.
10: Caroline Gay invite le spectateur à déambuler dans des espaces où les sculptures apparaissent différemment au gré des mouvements des visiteurs. Lignes, courbes, circonvolutions, figures géométriques apparaissent dans des reflets, des ombres. Une exposition séduisante qui invite au voyage et où l'or, Wurus, réside dans la valeur qu'on veut bien.
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0: Tu crois qu'on nous reconnaît à la voix après 2 saisons dans l'agité du local?
1: Ah ben, toi, sûrement. Quant à moi, je préfère rester l'amoureux de Mimi, l'anonyme.
2: Dégringoler est un mot curieusement trompeur. On le croit fait pour dire la chute. Son histoire, elle commence plutôt par un mouvement de boucle et de tournoiement. Il viendrait d'un vieux verbe qui disait le mouvement de ce qui tourne, se boucle, décrit des cercles. Parce que celui qui dégringole ne descend pas tout à fait droit, attention. Il roule, il revient presque sur lui-même et chaque tour le dépose un peu plus bas. C'est peut-être pour cela qu'on l'emploie si volontiers ailleurs que dans les pentes. Pour les cours de la bourse, pour les réputations, pour certaines journées qui ne nous emmènent pas tout à fait là où elles avaient promis d'aller. Il y a dans la dégringolade moins la noblesse de la chute que quelque chose de plus familier, de plus dérisoire aussi. Cette façon qu'ont parfois les choses de se mettre à nous échapper en gardant presque l'air de suivre leur chemin. Et pourtant, dégringolade n'est pas seulement le mot des chutes. On dégringole aussi d'une certitude, d'un projet, parfois d'une version de sa vie. La dégringolade n'a pas toujours le panache des grands effondrements, non. Elle peut se produire sans grand bruit pendant que le monde, lui, poursuit son ouvrage avec une parfaite indifférence. Les bus passent, les gens achètent leur pain, la lumière tombe à la même heure sur les mêmes façades. Et c'est peut-être cela qui trouble le plus. Sentir quelque chose bouger en soi ou sous soi, tandis qu'autour rien ne semble avoir reçu l'ordre de s'arrêter. Ce week-end, moi, j'ai bel et bien dégringolé dans mes escaliers. Et comme mon genou a décidé de prendre quelques jours d'avance sur le reste de moi, l'agité du local va devoir s'adapter aujourd'hui et demain et ensuite faire une pause. Heureusement, la radio a ce pouvoir assez précieux de savoir remonter le temps. Certaines interviews avaient déjà été enregistrées, elles étaient prêtes et elles méritaient d'être diffusées. C'est donc grâce à elles que l'émission pourra malgré tout venir jusqu'à vous aujourd'hui encore. Et nous retrouverons donc dans quelques instants, quelques secondes maintenant, Nicolas Moreau de Mayenne Culture est responsable de Transistor pour son focus mensuel sur la scène musique locale. Merci à Valentin et Joël qui permettent cette diffusion. Quant à moi, je devrais normalement retrouver le chemin du studio dans une dizaine de jours. Bienvenue à l'auditeur de l'autre radio, bienvenue dans l'agité du local. On commence ensemble cette semaine avec un moment très agréable, c'est le focus sur la scène musicale locale. Écoutez.
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4: Et nous retrouvons Nicolas Moreau de Mayenne Culture et Transistor pour sa chronique mensuelle dédiée à la scène musicale locale. Bonjour Nicolas.
5: Salut.
4: Au sommaire de ta chronique aujourd'hui, une jeune chanteuse qui a des choses à dire.
5: Et qui les dit bien, avec beaucoup de talent. Lauréate fin mars du tremplin à la courte échelle, Aglaé n'a pas attendu cette distinction pour poster des chansons sur sa page Insta, où elle cumule aujourd'hui plus de 5000 followers, séduit par sa parfaite technique vocale, la justesse et la sensibilité de son chant. Je pourrais vous présenter cette artiste sans jamais vous dire qu'elle est autiste. Car comme lui disent souvent les gens, ça ne se voit pas. À l'instar de 80% des personnes en situation de handicap, son handicap à elle est invisible. Mais Aglaé tient à en parler, à ne rien cacher, parce que le handicap ne doit pas rester tabou, parce qu'il doit être compris, accepté, reconnu. Et puis il y a beau être invisible, son trouble autistique ne l'affecte et ne l'handicape pas moins au quotidien. D'invisible à invisibilisé, il n'y a qu'un pas, souvent franchi notamment dans le domaine artistique, où le sujet est longtemps resté hors champ, faisant l'objet, à quelques exceptions près, de peu d'œuvres, de films, romans ou chansons. Sans parler de l'absence d'espace ou du peu d'exposition accordée aux artistes en situation de handicap. Mais cause ou conséquence, alors que le regard que porte notre société sur le handicap évolue, ces dernières années, plusieurs films ont fait de cette question leur sujet principal, à l'image d'Intouchable, ou plus récemment encore, d'Un petit truc en plus. Énorme carton au box-office, ce film, franchement hilarant, compte notamment parmi ses acteurs l'excellent Stanislas Carmon, par ailleurs membre du non moins excellent groupe Astéréotypique qui réunit sur scène musiciens rock et artistes en situation de handicap. Peut-être avez-vous déjà eu le bonheur de les voir en live à l'occasion d'un de leurs passages en Mayenne, où le groupe s'est déjà produit plusieurs fois, notamment au Foin de la Rue, festival pionnier et exemplaire en matière d'accessibilité au public en situation de handicap. Un peu à la manière d'ailleurs de Foin de la Rue, le groupe Astéréotypie a fait tache d'huile, ouvrant la porte à d'autres projets qu'on voit fleurir ici ou là, comme le collectif mayennais Hors Pair qui réunit, lui aussi, musiciens valides et slameurs, rappeurs ou chanteurs avec des troubles mentaux. On pense aussi forcément à cet autre pionnier qu'est Pierre Bouguier. Depuis environ 10 ans, le chanteur et musicien lavallois partage la scène avec le phénoménal Mathieu Hamon, autiste et surtout chanteur surdoué, à l'oreille absolue. Chez Mathieu Hamon, comme chez Stanislas d'Astérotypie, ou chez la chanteuse Aglaé, vit et vibre quelque chose d'unique, d'intrigant et de mystérieux. Ce petit truc en plus, particulier, qui fait leur singularité, qui les rend hors normes, tellement loin du mainstream et des tubes formatés comme des produits. Bref, tout cela les rend artistes. Dans la voix d'Aglaé résonne une fragilité qui la rend puissante, une hypersensibilité qu'amplifie son talent où réside sans doute la clé du succès de ses vidéos qu'elle publie depuis environ 3 ans sur les réseaux. La jeune chanteuse de 21 ans y revisite, à sa façon, les morceaux d'artistes qui l'inspirent, souvent féminines, comme Aurora, Barbara Pravi, Marguerite ou, ici, Zao de Sagazin. 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

Zao de Sagazan, revisité ici par la chanteuse Aglaé, qui illustre ici la justesse de ses choix. Les chansons qu'elle reprend lui ressemblent, lui offrent un espace qu'elle sait habiter pour les incarner pleinement avec sa personnalité, la poésie et la petite touche de mélancolie qui lui est propre. Mais Aglaé n'est pas qu'une interprète brillante, elle compose et écrit aussi. Il y a quelques jours, elle publiait L'Autre, sa première création originale, un slam cathartique et bouleversant, où accompagnée par une pianiste, elle met des mots sur les abus et les violences sexuelles qu'elle a vécues à l'âge de 17 ans. Avec beaucoup d'intensité et d'émotion, elle scande les mots comme on se libère d'un fardeau, pour briser le silence qui encore trop souvent règne sur ce scandale, malheureusement affreusement banal. En France, une personne est victime de tentatives de viol tous les 2 minutes 30.

L'autre, c'est le nom que je te donne. 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Parce que malgré ce que tu montres, tu ne peux pas prétendre être un homme. 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Un homme s'arrête quand tu l'ordonnes. L'autre, c'est ce nom qui m'emprisonne à ne pas savoir mettre de mots sur ces moments qui me questionnent, qui ne m'autorisent plus que des mots, en mauvais rêve qui me façonne, pourtant m'oblige et par des mots reste bien définition d'un viol. Faute d'avoir cru que la violence n'existait que par les coups et non parfois par l'insistance de ses lèvres sans corps qui me touchent ou de ses paroles menaçantes de peur qu'il lève la corde au cou si j'opte une seule fois résistance. Reste encore maintenant à savoir comment faire face à ce qui blesse quand tout se transforme en cauchemar, quand dans la tête les flashs s'enchaînent pour me rappeler notre histoire, celle qui m'a souvent mise à terre de

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1: L'autre par la chanteuse Aglaé, un titre que vous pourrez retrouver, ainsi que bien d'autres, sur les pages YouTube, TikTok ou Instagram de l'artiste, très actif sur les réseaux.
2: Et on te remercie Nicolas Moreau d'apporter cette nouvelle découverte musicale à notre grande playlist. Merci.
1: Merci.
3: L'agité du local, c'est déjà fini pour aujourd'hui. Merci à Nicolas Moreau d'être venu dans le studio de l'autre radio. Merci à Valentin qui a accompagné Nicolas pour cette chronique. Et merci à Joël qui a permis la diffusion de l'émission. Et puis l'auditeur de l'autre radio le sait maintenant, mais on ne termine pas une émission sans remercier Lénaïque Foulzour qui signe l'habillage original de cette émission. À 19h, ça continue sur les ondes de l'autre radio avec l'émission Solénoïde qui vous embarque pour une nouvelle traversée sonore entre musique planante, paysages cinématographiques et échappées venues d'ailleurs. À 20h, on continue avec la discothèque du programmateur qui ouvre ses étagères et partage quelques-uns des disques qui peuplent son univers musical. Dans quelques minutes, enfin à 13h, vous retrouverez donc l'émission Regarde ailleurs. C'est un premier épisode, c'est le premier épisode d'une rencontre avec Osée Egan, Saltimbanque et Bard qui voyagent de ville en village avec dans sa besace des contes, des musiques et tout un imaginaire nourri de brocéliandes, de Moyen-Âge et de sagesse venue du monde entier. Moi, je vous dis quand même à demain pour une nouvelle émission de l'Agité du Local, la dernière avant une pause thérapeutique. On se demandera comment un petit théâtre peut tenir tête à l'indifférence avec Jean-Luc Bansard du Théâtre du Tiroir à Laval. D'ici là, gardez un peu de place pour les bonnes surprises. Et s'il vous plaît, encore et encore, faites-le bien.
4: Alors, Mimi, on leur dit au revoir ?
5: Oh non, juste à demain.

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7: Que l'émission s'appelle Regarde ailleurs. Donc l'idée, c'est vraiment d'élargir sa vision sur soi, sur le monde, à travers les rencontres que je peux faire lors de différents voyages. Et là, je me retrouve dans une contrée lointaine, la Bretagne, en présence d'un poète, musicien, conteur, guide, barde et sûrement plus encore, Oségan avec nous. Oségan, Olivier Perpère, dit Oségan. Tu vas nous emmener avec toi en voyage. Mais avant toute chose, j'ai envie de revenir loin, loin, loin dans le passé. Comment est-ce qu'on devient conteur ? Parle-nous un peu de ton itinéraire personnel, de là d'où tu viens et là où tu es allé toutes ces années.
8: Bonjour, très, très heureux d'être avec vous ce matin. Et surtout que c'est propice, on a la brume bretonne et c'est dans la brume qu'apparaissent les enchanteurs, les fées. Et dans les mythologies celtiques anciennes, les dieux. En gaélique, ils appellent ça le Sessiada. C'est un brouillard qui a la forme d'un navire et qui permet aux dieux de naviguer dans les mondes en restant invisibles. Alors, on a la brume avec nous. Alors, la question adolescent, je ne savais absolument pas comment j'allais diriger ma vie. Ce que je ressentais au plus profond de moi, c'est que je ne souhaitais pas... en tout cas, de nature, je ne suis pas un mouton, pour commencer. Donc, tout ce que je recevais comme enseignement au collège, au lycée, ça ne me convenait pas vraiment. Je sentais qu'il manquait quelque chose, quoi, quelque chose... Alors, dans l'horizontalité, c'est bien, mais il manquait pour moi une verticalité. Et tout jeune, je m'intéressais aux lectures sur les Amérindiens, notamment un ouvrage qui s'appelle « Pieds nus sur la terre sacrée », qui était les photos d'un grand photographe, Edward McCurdy, quelque chose comme ça, et des photos magnifiques, juste avec des petites bribes de phrases qui sont des sagesses amérindiennes.
7: Genre, nous empruntons la terre à nos enfants, la terre ne nous appartient pas, nous l'empruntons à nos enfants. Ou c'est lorsque l'homme aura pollué le dernier ruisseau, coupé le dernier arbre, qu'on se rendra compte que l'argent ne se mange pas.
8: Voilà, c'est ça, complètement. Et du coup, je me suis retrouvé à chercher, et je suis tombé sur des bouquins aussi de yoga, de philosophie orientale, et je me suis dit, mais nous, qu'est-ce qu'on possède ici en Europe? Et donc, il n'y avait pas grand-chose, mais je cherchais. Alors, j'ai rencontré des hommes de tradition et des femmes de sagesse. J'ai suivi l'enseignement d'un lama tibétain quelques années. J'ai rencontré des yogis en France. Et puis, j'ai suivi tout un cursus de formation avec le yoga qui m'a beaucoup aidé. Et donc, je me suis retrouvé enseignant de yoga aussi. Et ma quête se poursuivait sur les racines des sagesses occidentales, parce qu'on nous dit « Ah, mais la tradition européenne, c'est le christianisme ». Et je dis « Non, le christianisme, il vient de Palestine ». Je parlais, moi, de sagesse autochtone. Et alors, du coup, ça nous renvoie aux Celtes. Et là, on est en terre celtique, en Bretagne, un des derniers réservoirs de cette culture sur le continent. Et bon, j'ai rencontré des druides, et c'est surtout cet homme médecine et d'autres, mais principalement lui, qui m'a renvoyé aux sources de ma propre culture en disant « Bon, moi je viens partager la sagesse de la voix rouge, la voix du cœur, mais vous avez votre propre sagesse, et ils ont des prophéties, les Amérindiens du Nord, les Algonquoyens, où tous les peuples sont réunis autour de la grande roue de médecine, le grand cercle sacré, et chaque peuple a envoyé des sages. Il y a des sages africains, des sages asiatiques, des sages qui viennent pour nous de l'Ouest, ce qu'on appelle les Amérindiens. Eux, ils n'aiment pas trop ce terme. Hein. Ils disent, nous, on est les First Nations. Hein, on est les premiers peuples. Et puis, il dit, il manque la place des white skins, des blancs. Alors, et tant que notre petit frère blanc, il sera pas assis dans ce cercle, il y a quelque chose qui manque et qui ne peut pas fonctionner. Voilà. Alors, j'ai poursuivi ma quête, je me suis pas mal instruit et puis surtout ouvert à la nature, parce que les Celtes, en fait, ce sont les Amérindiens de l'Europe. Hein. On a une philosophie très proche de celle des Amérindiens sur beaucoup de domaines. Les rivières, ce sont des déesses. On ne le sait pas, ça, la Seine provient de la déesse Sequana. Et le peuple des Sequans vivait aux sources de la Seine. Et tous les matins, ils bénissaient la Seine pour que les eaux portent à travers les villages, les pâtures, les forêts, leur bénédiction. Aux sources de la Seine, on a retrouvé plein de rouelles celtiques et puis des membres sculptés, et ça devait être une source guérisseuse. Et les personnes à l'époque, les Celtes, ils offraient, quand une partie d'un membre était malade, ce membre à la source, à la déesse de la source, pour qu'elle agisse sur l'artefact présenté et offert à la source.
7: Là, on parle effectivement de ces sagesses ancestrales, de ces peuples premiers, First Nation, Première Nation, peuple racine. C'est vrai que dans le monde entier, on a toujours eu ce qu'on peut appeler des hommes médecine, des chamans, des marabouts pour une partie de l'Afrique de l'Ouest. Et c'est vrai qu'ici, en France, nous, nos sages, tu parles de la culture celte, on en parlera dans cette émission radio, parce que j'ai l'impression qu'on a oublié tout ça. Et encore aujourd'hui, de plus en plus de gens sont dans une forme de quête de sens. Hein, on vit dans un monde où sévit une famine de l'essentiel, on est dans cette quête de sens. Et souvent, on va se tourner vers ces peuples pour retrouver cette sagesse des origines qu'on a perdue. Qu'est-ce qui s'est passé en Europe? Pourquoi est-ce qu'à un moment donné, on n'a plus parlé des Celtes, des Druides? Peut-être aussi faire la différence entre les deux, parce que moi, je mélange tout. Mais voilà, reviens sur le côté historique de ce qui s'est passé chez nous. Où sont nos First Nations?
8: Alors, c'est historique. Hein. D'abord, il y a eu l'invasion romaine qui a imposé ses dieux. Dans un premier temps, ils ont laissé faire. Et puis, c'est par un empereur romain que le christianisme est devenu la religion de l'État, hein, au 4e, 5e siècle. Ce qui veut dire qu'il y avait un dieu, une loi, un État, une vérité et un calendrier. Parce que les Romains, sous leur joug, avaient des Égyptiens, des Perses, des Germains, des Celtes, et même du côté de l'Afrique aussi des personnes, des Numides, hein, plus bas, donc des Africains de l'Afrique noire. Et tout ce monde-là a son calendrier, sa langue, sa culture et ses dieux. Et à un moment, quand l'empereur dit « bon, tel jour, telle heure, tel endroit », ah bon, il faut traduire tout dans les calendriers. Et donc, eux, ils ont vu la simplification et l'outil merveilleux d'avoir un seul Dieu, un seul calendrier, une seule vérité. Sauf que si on n'adhère pas à ça, qu'est-ce qui se passe? Eh bien, on est considéré comme des hérétiques, des monstres. Et donc, l'Église a imposé son diktat par l'État romain. Et du coup, on a éradiqué toutes les personnes. On peut penser au Moyen-Âge que toutes les sorcières brûlées, peut-être étaient les héritières de ces vieilles cultures druidiques, en fait, hein, de ces vieilles croyances celtiques et germaniques, parce que les Germains avaient gardé aussi des choses, enfin, en tout cas pour nous, plutôt celtiques. Voilà. Et donc, après, le christianisme s'est implanté. On sait que les plus grandes cathédrales sont sur des lieux de culte sacré chez les Celtes, hein, druidiques, hein. On peut prendre Chartres, Reims, enfin, et beaucoup d'églises. Et toutes les sources ont été christianisées, les sources qui étaient dédiées aux divinités, aux esprits de la nature, tout ça, ça a été christianisé. Et on a comme ça effacé aussi des textes, tous les rappels à ce qu'il y avait avant. Hein. Vraiment, ils ont fait un nettoyage incroyable, quoi. Et même, donc ce qui nous reste des bribes, c'est par les Irlandais, mais même par eux, c'est-à-dire ce sont les clercs chrétiens qui ont recopié des textes que les Philides, qui sont des bardes druides, avaient laissé par écrit. Et évidemment, remanié dans les mains chrétiennes, il y a eu des censures, donc on ne sait pas tout. Et puis des récupérations, parce qu'ils ont détourné ces textes pour faire leur catéchisme aussi. Enfin voilà, donc en Europe, on a été quand même pas mal, sauvagement même, mutilés. Oui, amputé de cette sagesse ancestrale. Voilà pour les raisons que je viens d'évoquer, hein, politiques et religieuses.

0: Pour en revenir à ton itinéraire à toi, donc tu parlais d'un mouton à cinq pattes, hein, un mouton noir qui ne voulait pas suivre le moule. Tu étais toi aussi dans cette quête de sens et tu t'es tourné vers nos différentes traditions et spiritualités. Donc comment est-ce que tu es arrivé à la tradition celte? C'est parce que tu es breton que tu t'es tourné vers ça? Raconte-nous un peu ton chemin initiatique.
1: Oui, alors je suis malouin et à Saint-Malo, on a des devises qui nous font des amis partout dans le monde. La première devise, c'est ni breton ni français, malouin suit. La deuxième, c'est malouin d'abord, breton ensuite, français s'il en reste. Et la troisième, c'est semper fidelis, qui veut dire, c'est du latin, toujours fidèle. Alors évidemment, ça avait été donné par la duchesse Anne pour que les malouins, qui à un moment ont eu leur indépendance grâce aux corsaires, soient fidèles au duché de Bretagne. Mais c'est devenu très rapidement fidèle à soi-même. Hein. Alors oui, et puis dans mes racines génétiques, j'ai aussi du sang irlandais. Donc il y a pas mal de celtes hein, dans ma génétique. Mais cette sagesse, on y vient, il y a trois portes. Il y a celle du sang, c'est vrai, la génétique. Si on est porteur, on est héritier, un jour la génétique va parler, hein. Mais elle n'est pas la seule, il y a la voix du cœur aussi. C'est-à-dire que ce qui est dit dans cette tradition va vraiment toucher mon cœur profondément. Et je vais m'y reconnaître dedans. Et cette voix, elle est aussi importante que celle du sang, qui n'est pas supérieure. C'est un chemin. Et le troisième chemin, c'est celui de l'esprit. C'est-à-dire que là, je vais entrer dans des expériences qui vont me conduire à reconsidérer, surtout si je vis en Europe de l'Ouest, mon rapport à la nature, et je vais me rendre compte que tout est vivant et que je suis co-créateur aussi de ce monde. Et donc, qu'est-ce que je laisse au monde? Quelle empreinte je laisse? Et qu'est-ce que j'offre au grand bain qui nous relie tous, que Jung appelait l'inconscient collectif, hein, qui relie tous les êtres, et avec aussi les animaux, mais aussi avec les plantes, mais les montagnes également, les étoiles, les sources. Voilà, donc c'est trois grandes portes. Alors, à un moment, ça a chanté en moi, et puis ben, j'ai pris mon bâton de pèlerin, j'ai rencontré un vieux conteur breton, effectivement un couple de druides aussi, mais encore une fois, ceux qui m'ont vraiment, pas poussé, mais interpellé et... confirmé, ben c'est un homme médecine Lakota qui me disait mais va voir tes racines quoi, va voir qui tu es et vous possédez vous les Européens une magnifique sagesse que vous avez oubliée et qui est dans vos pierres. Hein, lui les pierres pour lui c'était les menhirs, les dolmens, les tumulus. Il dit votre sagesse elle est là enfermée. Alors allez les caresser, allez leur faire des offrandes, allez leur parler. Donc je parle au passé imparfait parce que ben, cet homme médecine, il est maintenant dans la grande prairie où il n'y a plus de vieillesse, ni de maladie, ni de mort. Hein. Voilà. Donc c'est commencé comme ça. Et puis eh ben, j'ai fait mes expériences, hein, je suis entré en cheminement. Parce que savoir une chose intellectuellement, c'est... c'est déjà bien, mais après, le vivre dans son cœur et son corps, c'est autre chose. Hein, parce que la sagesse, c'est pas... Chez les bardes, on dit que le savoir n'achète pas la sagesse. C'est-à-dire que j'aurais beau être le super érudit, connaître les textes, tout ça, mais la sagesse, c'est l'expérience de la vie, du cœur de la vie, et d'être capable de ressentir et de voir qu'est-ce qui danse derrière les événements. Et qu'est-ce qu'il y a au plus profond devant moi et en moi? Vérifie par toi-même. Et si c'est conforme à ton bien et à celui d'autrui, eh bien, guide tes pas sur ce chemin. Voilà, eh bien là, c'est la même chose. Hein, en fait, les sagesses des peuples premiers se rejoignent. C'est comme différents chemins qui mènent au sommet d'une montagne. Il n'y en a pas un meilleur. Il y a celui qui correspond à la personne qui fait son chemin. Et comme on est tous différents, uniques, il n'y a pas de brin d'herbe semblable hein, sur cette terre, ni même de grain de sable, chacun doit trouver son chemin. Et la sagesse est de ne pas vouloir imposer son chemin à quelqu'un d'autre, parce que ce n'est pas le sien. Là aussi, on a encore beaucoup à apprendre, hein, parce que les religions ont toujours tendance à vouloir imposer leur point de vue, même encore aujourd'hui. Alors que non, non, il faut que chacun se nourrisse. Il y a des choses belles, hein, dans les religions, mais on n'a pas à imposer un chemin à qui que ce soit, surtout dans ce domaine, domaine spirituel, hein. Chacun doit... La rencontre avec son cœur, c'est une rencontre amoureuse. Alors quand deux amants se rencontrent, ils n'ont pas besoin du public, hein, autour d'eux, ni de règles et ni de dogmes qui va leur dire « Ah ben, il faut faire ça comme ça, vous allez faire ci et ça ». Non, c'est une rencontre amoureuse, donc c'est intime.
0: Tu as utilisé différents termes. Je reviens par exemple sur le mot « barde ». Tu parles des bardes. Qu'est-ce que c'est qu'un barde ?
1: Alors, c'est une très grande question. Alors, dans l'Antiquité... Le barde est décrit comme étant le poète des Celtes, et donc il est décrit avec un instrument. Les Latins et les Grecs disent il joue d'une variété qui ressemble à nos lyres, et ils jouent leurs compositions et aussi ils récitent les mythes anciens, parce que justement chez les Celtes, il n'y a pas un livre qui révèle la parole du Créateur, qui serait le Coran, la Bible ou la Torah, et où Dieu parlerait dans les pages, et il faudrait suivre sa loi, et du coup, rien changer dans ce qui est dit, et que ce serait valable pour tous les êtres, à travers tous les siècles. Non, non, chez les Celtes, c'est la musique et la parole du barde qui raconte un mythe, c'est ça les sources sacrées de l'inspiration, et on fait un voyage. Et là, on se dit... Waouh. Et ça rejoint de très vieilles traditions, en fin de compte, chamaniques. Les premiers chamans, ils ne faisaient pas de cérémonie. Ils s'asseyaient, ils prenaient un instrument de musique, ils racontaient une histoire. C'était des bardes. Et chez les Irlandais, on a une catégorie de bardes très intéressante. C'est les philides, philés au singulier, philides au pluriel, qui sont à la fois druides, bardes, et aussi guérisseurs, médiums. Et leur spécialité, c'était d'être des conteurs. Parce qu'ils avaient saisi l'importance du conte, qui est le premier langage avant la religion, avant la philosophie, avant le dogme.
0: Il y a un moyen de transmettre, hein, comme les griots en Afrique. Donc c'est vraiment le passeur d'une sagesse d'une génération à une autre.
1: Voilà. Et plus que le passeur, c'est important que lui, il transpire cela et qu'il l'ait réalisé. Sinon, voilà, c'est un répétiteur. Les philides, donc ces bardes druides, étymologiquement, ça veut dire celui qui voit. Alors, ou le poète, on le traduit aussi par le poète, mais c'est celui qui voit. Alors, il voit quoi ? Eh ben, il sait parce qu'il voit la réalité. Donc, c'est un sage. Hein. Ce n'est pas un amuseur public, bien que il peut l'être en apparence, et avoir aussi profession de musicien, de saltimbanque. Mais ça va bien au-delà. Hein. Ça va bien au-delà. Un barde, il est inspiré par la terre où il est, et il véhicule parce que ce ruisseau coule d'abord en lui, hein, cette fraîcheur, et ce ruisseau de la vie qui coule en chaque être. Alors le barde, il en est... Ça ne veut pas dire qu'il est au-dessus, mais simplement il est conscient de ce qui se passe.
0: Mais alors, que voit-il et comment fait-il pour voir ?
1: Un de mes maîtres disait « Une image vaut 1000 mots ». Et je rajoute « Une mélodie vaut 1000 images ». Alors, je vais partager, si tu me permets, l'esprit du barde. Et ce n'est pas un discours, il faut que je prenne mon instrument, et là on va... ouvrir une porte.
0: Nous allons découvrir ce qu'est un barde à travers la musique.
1: C'est le plus vieux cordophone retrouvé en Bretagne dans les côtes d'Armor, un petit village qui s'appelle Paul, daté de 2 siècles avant notre ère. Alors évidemment, c'était pas l'instrument lui-même parce que le bois est putrescible. C'était la représentation de cette lyre. Sculpté sur une pierre votive qui était déposée sur une tombe et de la taille de 45-50 cm qui ressemble un peu à une borne, c'est stylisé, hein, et on voit un homme qui a un torque, le torque c'est un bijou caractéristique des hommes libres, des nobles, des druides et des bardes hein, chez les Celtes, qui tenaient sa lyre sur la poitrine. Paroles et musique sont une,

la lyre, l'emblème de la poésie et de la musique, qui orne le frontispice de nos écoles de musique, de nos conservatoires, ne chantez plus. Alors, que l'on raconte que c'est son chant qui a réveillé les premières déesses, les premiers dieux qui dormaient comme des graines enfouies au sein de l'humus. Et les dieux et les déesses ont couru dans les éclairs, le tonnerre. Ils jouaient comme des enfants, et leur mère, la grande déesse, des ondes du ciel est descendue en créant les ondes de la mer, et en étirant son corps, elle a créé les rives, les continents, les montagnes. Et la lyre est devenue la compagne des premiers dieux. Et puis arriva un temps où les premiers dieux furent chassés. Et du monde visible, ils sont entrés dans le monde invisible. Mais avant de quitter le monde visible, le dieu bon, celui que les Celtes d'Irlande appellent Dagda, Dago Devos, le bon dieu, parce qu'il est bon dans tous les arts, il a offert la lyre à la voûte céleste. Il l'a lancée si loin, si haut, si fort, qu'elle a traversé l'espace et elle s'est fixée tout en haut. Il y avait une étoile au reflet bleuté qu'on appelle aujourd'hui Vega. Elle s'en est ornée le front et depuis, on peut la voir la nuit, plutôt l'été, la constellation de la lyre. Et chaque fois que l'une d'entre nous dit une bonne parole, une belle parole, un mot gentil, alors la constellation de la lyre brille plus que d'ordinaire. Et elle envoie sa musique, sa mélodie sur la terre.

0: Merci pour ce voyage passé, présent et futur dont tu partages avec nous aux Égans un petit peu de ton art, un petit peu de ta vie, un petit peu de notre culture aussi, la culture celte. Donc là, tu nous as défini en musique ce qu'était un barde. Que reste-t-il aujourd'hui de cette culture celte ici en France? Est-ce qu'elle est encore bien présente? Est-ce qu'elle revient? Est-ce qu'elle disparaît? Est-ce que tu peux nous parler de cette culture qui est la nôtre, qui fait partie de nos racines?
1: Je sais que beaucoup s'y réintéressent. Bon, en Bretagne, on a la chance que par la musique, la danse, il y a toujours eu, je dirais, même si par moments ça a été plus faible, mais il y a toujours eu une continuité, une transmission. Et feignons de croire que dans la musique et la danse, on n'est pas des éléments, de connaissance, de réflexion, de spiritualité, de sagesse, hein. Après le reste de la France, on oublie que tous les vieux territoires de ce qui constitue la France aujourd'hui, pour beaucoup, sont de vieilles terres celtiques. Hein. Je pense à l'Auvergne, les Arvernes, mais le Berry aussi, les Biturriges, ce qui veut dire les rois du monde. C'est un peuple qui élisait les rois de tous les clans et de toutes les nations celtes. Alors ce qui nous reste, oui, je dirais encore une fois, c'est là. Alors il y a un renouveau aussi druidique, donc des personnes qui trouvent nourriture et même une réalisation personnelle à travers ce cheminement qui est proposé dans des collèges ou au sein, on va dire, d'associations plus larges, avec un cursus de formation. Voilà, mais ça touche pas à tout le monde. Et puis, c'est des démarches volontaires. Après, bon, encore une fois, moi, je n'ai pas la vision de tout, mais ce qui est typique à notre culture, et ça, il n'y a pas d'autre tradition dans le monde qui possède cela, c'est que, et ça a été dit dans les mythes, c'est que nous, à un moment, on se manifeste, on manifeste qui on est, et puis à un moment, on n'est plus là, parce qu'on est de l'autre côté. Pour les Celtes, notre monde n'est que la projection dans la matière du monde de l'esprit. Et donc c'est pour ça que par moment on est là et par moment on est là-haut. Donc on fait un aller-retour. Et certains disent oui, mais votre tradition, justement, il n'y a pas de ligne comme chez les lamas, par exemple, ou chez les yogis. Oui, mais parce que nous, c'est notre culture, c'est-à-dire on va un moment de l'autre côté, puis un moment on revient. Voilà, c'est comme ça. Pourquoi et comment? Ben parce qu'il n'y a pas de brin d'herbe semblable.
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0: 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Oségan partagera avec nous quelques sagesses de sa voix enchanteresse, sagesse qu'il tire de son sac de conteur et poète.

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0: Bonsoir, bienvenue dans l'aléatoire. Vous êtes bien sur l'autre radio. Les voyants sont rouges. C'est-à-dire qu'on peut y aller et démarrer cette émission.
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0: Tu crois qu'on nous reconnaît à la voix après 2 saisons dans l'agité du local ?
1: Ah ben, toi, sûrement. Quant à moi, je préfère rester l'amoureux de Mimi, l'anonyme.
2: Dégringoler est un mot curieusement trompeur. On le croit fait pour dire la chute. Son histoire, elle commence plutôt par un mouvement de boucle et de tournoiement. Il viendrait d'un vieux verbe qui disait le mouvement de ce qui tourne, se boucle, décrit des cercles. Parce que celui qui dégringole ne descend pas tout à fait droit, attention. Il roule, il revient presque sur lui-même et chaque tour le dépose un peu plus bas. C'est peut-être pour cela qu'on l'emploie si volontiers ailleurs que dans les pentes. Pour les cours de la bourse, pour les réputations, pour certaines journées qui ne nous emmènent pas tout à fait là où elles avaient promis d'aller. Il y a dans la dégringolade moins la noblesse de la chute que quelque chose de plus familier, de plus dérisoire aussi. Cette façon qu'ont parfois les choses de se mettre à nous échapper en gardant presque l'air de suivre leur chemin. Et pourtant, dégringolade n'est pas seulement le mot des chutes. On dégringole aussi d'une certitude, d'un projet, parfois d'une version de sa vie. La dégringolade n'a pas toujours le panache des grands effondrements, non. Elle peut se produire sans grand bruit pendant que le monde, lui, poursuit son ouvrage avec une parfaite indifférence. Les bus passent, les gens achètent leur pain, la lumière tombe à la même heure sur les mêmes façades. Et c'est peut-être cela qui trouble le plus. Sentir quelque chose bouger en soi ou sous soi, tandis qu'autour rien ne semble avoir reçu l'ordre de s'arrêter. Ce week-end, moi, j'ai bel et bien dégringolé dans mes escaliers. Et comme mon genou a décidé de prendre quelques jours d'avance sur le reste de moi, l'agité du local va devoir s'adapter aujourd'hui et demain et ensuite faire une pause. Heureusement, la radio a ce pouvoir assez précieux de savoir remonter le temps. Certaines interviews avaient déjà été enregistrées, elles étaient prêtes et elles méritaient d'être diffusées. C'est donc grâce à elles que l'émission pourra, malgré tout, venir jusqu'à vous aujourd'hui encore. Et nous retrouverons donc dans quelques instants, quelques secondes maintenant, Nicolas Moreau de Mayenne Culture est responsable de Transistor pour son focus mensuel sur la scène musique locale. Merci à Valentin et Joël qui permettent cette diffusion. Quant à moi, je devrais normalement retrouver le chemin du studio dans une dizaine de jours. Bienvenue à l'auditeur de l'autre radio, bienvenue dans l'agité du local. On commence ensemble cette semaine avec un moment très agréable, c'est le focus sur la scène musicale locale. Écoutez.
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4: Et nous retrouvons Nicolas Moreau de Mayenne Culture et Transistor pour sa chronique mensuelle dédiée à la scène musicale locale. Bonjour Nicolas.
5: Salut.
4: Au sommaire de ta chronique aujourd'hui, une jeune chanteuse qui a des choses à dire.
5: Et qui les dit bien, avec beaucoup de talent. Lauréate fin mars du tremplin à la courte échelle, Aglaé n'a pas attendu cette distinction pour poster des chansons sur sa page Insta, où elle cumule aujourd'hui plus de 5000 followers, séduit par sa parfaite technique vocale, la justesse et la sensibilité de son chant. Je pourrais vous présenter cette artiste sans jamais vous dire qu'elle est autiste. Car comme lui disent souvent les gens, ça ne se voit pas. À l'instar de 80% des personnes en situation de handicap, son handicap à elle est invisible. Mais Aglaé tient à en parler, à ne rien cacher, parce que le handicap ne doit pas rester tabou, parce qu'il doit être compris, accepté, reconnu. Et puis, il y a beau être invisible, son trouble autistique ne l'affecte et ne l'handicape pas moins au quotidien. D'invisible à invisibiliser, il n'y a qu'un pas, souvent franchi notamment dans le domaine artistique, où le sujet est longtemps resté hors champ, faisant l'objet, à quelques exceptions près, de peu d'œuvres, de films, romans ou chansons. Sans parler de l'absence d'espace ou du peu d'exposition accordée aux artistes en situation de handicap. Mais cause ou conséquence, alors que le regard que porte notre société sur le handicap évolue, ces dernières années, plusieurs films ont fait de cette question leur sujet principal, à l'image d'Intouchables, ou plus récemment encore, d'Un petit truc en plus. Énorme carton au box-office, ce film, franchement hilarant, compte notamment parmi ses acteurs l'excellent Stanislas Carmon, par ailleurs membre du non moins excellent groupe Astéréotypique qui réunit sur scène musiciens rock et artistes en situation de handicap. Peut-être avez-vous déjà eu le bonheur de les voir en live à l'occasion d'un de leurs passages en Mayenne, où le groupe s'est déjà produit plusieurs fois, notamment au Foin de la Rue, festival pionnier et exemplaire en matière d'accessibilité au public en situation de handicap. Un peu à la manière d'ailleurs de Foin de la Rue, le groupe Astéréotypie a fait tache d'huile, ouvrant la porte à d'autres projets qu'on voit fleurir ici ou là, comme le collectif mayennais Hors Pair qui réunit, lui aussi, musiciens valides et slameurs, rappeurs ou chanteurs avec des troubles mentaux. On pense aussi forcément à cet autre pionnier qu'est Pierre Bouguier. Depuis environ 10 ans, le chanteur et musicien lavallois partage la scène avec le phénoménal Mathieu Hamon, autiste et surtout chanteur surdoué, à l'oreille absolue. Chez Mathieu Hamon, comme chez Stanislas d'Astérotypy, ou chez la chanteuse Aglaé, vit et vibre quelque chose d'unique, d'intrigant et de mystérieux. Ce petit truc en plus, particulier, qui fait leur singularité, qui les rend hors normes, tellement loin du mainstream et des tubes formatés comme des produits. Bref, tout cela les rend artistes. Dans la voix d'Aglaé résonne une fragilité qui la rend puissante, une hypersensibilité qu'amplifie son talent où réside sans doute la clé du succès de ses vidéos qu'elle publie depuis environ 3 ans sur les réseaux. La jeune chanteuse de 21 ans y revisite, à sa façon, les morceaux d'artistes qui l'inspirent, souvent féminines, comme Aurora, Barbara Pravi, Marguerite ou, ici, Zao de Sagazin.
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Zao de Sagazan, revisité ici par la chanteuse Aglaé, qui illustre ici la justesse de ses choix. Les chansons qu'elle reprend lui ressemblent, lui offrent un espace qu'elle sait habiter pour les incarner pleinement avec sa personnalité, la poésie et la petite touche de mélancolie qui lui est propre. Mais Aglaé n'est pas qu'une interprète brillante, elle compose et écrit aussi. Il y a quelques jours, elle publiait L'Autre, sa première création originale, un slam cathartique et bouleversant, où accompagnée par une pianiste, elle met des mots sur les abus et les violences sexuelles qu'elle a vécues à l'âge de 17 ans. Avec beaucoup d'intensité et d'émotion, elle scande les mots comme on se libère d'un fardeau, pour briser le silence qui encore trop souvent règne sur ce scandale, malheureusement affreusement banal. En France, une personne est victime de tentatives de viol tous les 2 minutes 30.

L'autre, c'est le nom que je te donne. 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L'autre, c'est ce nom qui m'emprisonne à ne pas savoir mettre de mots sur ces moments qui me questionnent, qui ne m'autorisent plus que des mots, en mauvais rêve qui me façonne, pourtant m'oblige et par des mots reste bien définition d'un viol. Faute d'avoir cru que la violence n'existait que par les coups et non parfois par l'insistance de ces lèvres sans corps qui me touchent ou de ces paroles menaçantes de peur qu'il lève la corde au cou si j'opte une seule fois résistance.

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1: L'autre par la chanteuse Aglaé, un titre que vous pourrez retrouver, ainsi que bien d'autres, sur les pages YouTube, TikTok ou Instagram de l'artiste, très actif sur les réseaux.
2: Et on te remercie Nicolas Moreau d'apporter cette nouvelle découverte musicale à notre grande playlist. Merci.
1: Merci.
3: L'agité du local, c'est déjà fini pour aujourd'hui. Merci à Nicolas Moreau d'être venu dans le studio de l'autre radio. Merci à Valentin qui a accompagné Nicolas pour cette chronique. Et merci à Joël qui a permis la diffusion de l'émission. Et puis l'auditeur de l'autre radio le sait maintenant, mais on ne termine pas une émission sans remercier Lénaïque Foulzour qui signe l'habillage original de cette émission. À 19h, ça continue sur les ondes de l'autre radio avec l'émission Solénoïde qui vous embarque pour une nouvelle traversée sonore entre musique planante, paysages cinématographiques et échappées venues d'ailleurs. À 20h, on continue avec la discothèque du programmateur qui ouvre ses étagères et partage quelques-uns des disques qui peuplent son univers musical. Moi, je vous dis quand même à demain pour une nouvelle émission de l'Agité du local, la dernière avant une pause thérapeutique. On se demandera comment un petit théâtre peut tenir tête à l'indifférence avec Jean-Luc Bansard du Théâtre du Tiroir à Laval. D'ici là, gardez un peu de place pour les bonnes surprises. Et s'il vous plaît, encore et encore, faites-le bien.
4: Alors, Mimi, on leur dit au revoir ?
5: Oh non, juste à demain !

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Bienvenue dans Solenoid et plus précisément dans la Blender Session 73, l'émission où les frontières musicales passent au mixeur, où les GPS rendent l'âme et où les étiquettes de genre finissent généralement en confetti. Cette semaine, pendant près de 55 minutes, l'équipage du Solenoid vous embarque dans une traversée à haute teneur en curiosité. France, Colombie, Suisse, Italie, Norvège, Angleterre, Égypte, Allemagne, Roumanie. Soit 9 escales, 9 climats et autant de bonnes raisons de ne surtout pas demander, mais c'est quel style exactement ? Le départ se fera tambour battant avec Pixvae, formidable collision franco-colombienne entre danse traditionnelle, marimba, rock noise et trance collective. Autant dire que le décollage ne se fera pas en pantoufles. Puis la route deviendra plus buissonnière encore avec les ramifications pop expérimentales de Tout Bleu, les visions méditerranéennes hantées de May, May, May, les constellations vocales de Caroline Wallace, les paysages suspendus d'Alex O'Donovan, les lignes sensibles de Simon Goff, sans oublier les architectures transliminales d'Aurelia Evgenia. Bref, une mosaïque sonore pleine de secousses, de reflets, de détours et de petites anomalies merveilleuses. Alors que vous soyez aventurier confirmé des playlists indisciplinées ou simple passager clandestin de l'éclectisme sans frontières, attachez vos imaginaires. La Blender Session 73 démarre maintenant sur les émetteurs du Solenopole.

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Vous venez d'entendre Tout Bleu depuis la Suisse avec deux secousses extraites de leur album You Are Tree, une drôle d'arborescence genevoise où les cordes poussent de travers et où la mélancolie finit par faire de la photosynthèse expérimentale. Dans cette Blender Session 73, on le rappelle, notre carte routière a été confiée à un stagiaire sous acide géographique. On passe d'un pays à l'autre sans prévenir, avec un compas aimanté par les musiques qui débordent. Après la Suisse, cap maintenant sur l'Italie, mais attention, pas pour une carte postale avec Vespa, cappuccino et nappe à carreaux. Avec My My My, on descend plutôt dans un théâtre d'ombre, quelque part entre folklore méditerranéen, archives palestiniennes, poussière électronique et rituel en basse lumière. L'album Caracos nous emmène de Bethléem à Ramallah, entre mémoire vive, souk hanté et vallée traversée par des voies anciennes. Bref, après l'arbre mutant de Tout Bleu, voici les ombres qui parlent, les archives qui respirent et l'Italie qui branche ses machines sur les fantômes du Levant. Sur Soenoid, voici My My My avec un extrait de son album Caracos.

de quitter la Norvège avec Caroline Wallace et son album Eon. Une drôle de machine à piller le temps, quelque part entre jazz aventureux, folk nordique et pierres sonores, qui ont clairement plus de choses à raconter que certains animateurs radio. Dans cette Blender Session 73, on le rappelle, notre boussole n'est pas en panne, elle est simplement très imaginative. Après avoir traversé les strates vocales, minérales et presque géologiques de Caroline Wallace, cap maintenant vers le nord et encore plus au nord, direction le Svalbard à 78 degrés de latitude nord. Autrement dit, un endroit où même les glaçons portent des doudounes. Changement de décor donc, mais pas de logique, on reste dans une émission qui aime les territoires mouvants, les musiques qui écoutent les paysages, les artistes qui transforment la géographie en matière sonore. Avec Alex O'Donovan, basé à Londres, l'Arctique ne devient pas une carte postale glacée. Il craque, il respire, il vibre de l'intérieur grâce à des hydrophones, des géophones, des micros électromagnétiques et autres capteurs pour oreilles très curieuses. Préparez les moufles imaginaires, on embarque tout de suite pour une chambre d'écho polaire avec Alex O'Donovan.

venons de quitter l'Égypte avec Nada El Chazli et autant dire que le passage n'avait rien d'un simple détour touristique. Voies en suspension, architecture mouvante, mirages électroniques, tensions orientales et avant-garde en embuscade. On était quelque part entre la ville du Caire, le rêve fiévreux et le laboratoire sonore sans blouse blanche. Et comme cette Blender Session 73 adore les diagonales improbables, nous allons maintenant remonter vers l'Allemagne, direction Berlin avec Simon Goff. Changement de latitude, changement de lumière, mais même goût pour les musiques qui refusent de tenir sagement dans leur case. Après les sortilèges vocaux et les courants troubles de Nada El Chazli, place à une écriture plus chambriste, plus électrique, plus tendue aussi, où le violon, les textures électroniques et les résonances intérieures semblent avancer sur un fil. Dans cette émission placée sous le signe de l'éclectisme sans frontières, on passe donc d'un delta imaginaire à une chambre d'écho berlinoise. C'est un peu le principe du solénoïde, prendre un billet Le Caire-Berlin sans bagage en soute, mais avec beaucoup de fréquences dans les poches. Voici donc Simon Goff avec un extrait de son album Sparks.

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0: Et voilà, la Blender Session 73 arrive doucement au terminus. Enfin, doucement, façon solénoïde, avec les pneus encore chauds, la boussole en sueur et le passeport musical couvert de tampons improbables. Pendant près de 55 minutes, nous avons donc traversé une belle zone de turbulence sonore, la France et la Colombie en trance afro-noise avec Pix Vae, la Suisse en arbre mutant et cordes frondeuses avec Tout Bleu, l'Italie reliée en mémoire palestinienne avec My My My, la Norvège en mode temps géologique avec Caroline Wallace, l'Angleterre partie capter les frissons du Svalbard avec Alex O'Donovan, l'Égypte en clair-obscur vocal avec Nada El Chazli, Berlin en chambre d'étincelle avec Simon Goff, puis la Roumanie bizarrement magnifique avec Sharif Abu Amar, avant de terminer sur les lisières sensibles et cinématique d'Aurélia Evgenia. Pour refermer cette caravane musicale à 9 escales, nous avons donc choisi de vous laisser en compagnie d'Aurélia Evgenia, originaire de Haute-Savoie, avec son premier album, une musique de lisière entre piano sensible, brumes ambiantes et microfractures électroniques. Cette Blender Session 73 aura donc confirmé une chose essentielle. Au Solénopole, quand on parle d'éclectisme sans frontières, ce n'est pas une formule pour faire joli sur le passeport. C'est une méthode de navigation, une légère anomalie radiophonique et parfois même une excellente excuse pour passer de la Colombie à la Roumanie en faisant escale en Égypte, à Berlin, au Svalbard et dans quelques zones mentales non homologuées. Bref, une émission en forme de jukebox transcontinentale, de grand 8 sans ceinture de sécurité esthétique, de caravane musicale à tête chercheuse. Merci d'avoir embarqué avec nous dans cette Blender Session 73, émission buissonnière garantie, sans playlist lisse, sans virage annoncé et sans obligation de comprendre tout de suite où l'on vient d'atterrir. Vous pouvez retrouver les chroniques de plusieurs albums diffusés cette semaine sur solénopole.com, histoire de prolonger le voyage sans avoir à refaire votre valise. Tout l'équipage espère que cette radionavigation vous a été des plus agréables et vous donne rendez-vous la semaine prochaine, même antenne, même horaire, pour une nouvelle aventure multipolaire au fond du tunnel. Restez curieux, gardez les oreilles en position panoramique et méfiez-vous des musiques trop bien rangées. Elles cachent parfois une absence totale d'aventure. À très bientôt pour une nouvelle dérive imaginogène.
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Bonjour, ce soir c'est la discothèque du programmateur sur l'autre radio. Vous allez donc y entendre les nouvelles entrées dans la playlist comme Bandi Bandi, Guillaume Latil, Los Panchos, Pierre Barou, Zequinha de Abreu et The Not Whist.

C'est la discothèque du programmateur. Vous venez d'y entendre trois titres de Bandit Bandit. Et comme j'adore, je vous en repropose deux autres.

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Dans la discothèque de la semaine dernière, je vous avais fait écouter un titre de Guillaume Latil. Eh bien, je vous en repropose deux autres super jolis.

Vous avez raison d'écouter l'autre radio, c'est la discothèque du programmateur. Je vous propose une séance de musique sud-américaine avec Los Panchos, Pierre Barou, qui interprète Samba Sarava, et Zequinha de Abreu.

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0: Voilà, c'est maintenant fini pour cette discothèque. Je vous donne rendez-vous lundi prochain à 20h. Salut, bye bye.
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15: Loin de vous, les nuits ne dorment plus. Al-Bu'du 'allamani as-sahr. Ce sont les mots de Ahmed Rami, poète égyptien connu pour les célèbres chansons qu'il a écrites à Umm Kulthoum et Mohamed Abdel Wahab. Et c'est aussi le titre de notre 8e émission à la jeunesse les micros. Et nous sommes en direct du Festival d'Avignon. Bonjour à toutes et à tous, j'espère que vous portez bien. Quand je suis seule, dans le silence et la paix, souvent je songe au village où je suis née. À cette heure, que font ceux que j'ai laissés là-bas? Je me suis égarée malgré moi, sur le chemin de la vie. Mais mon cœur est resté accroché au roc de ma vallée. Ce sont les vers de la poétesse Mrereda. Je les ai lus hier en préparant l'émission et je me suis retrouvée dans ses poésies. Moi, quand je suis seule dans le froid harassant de la Belgique, je pense à Casablanca. Je pense aux plats chauds que ma mère prépare le matin, à la chaleur qui envahit la maison, à l'odeur de la menthe et à la voix de mon père qui me réveillait et qui s'est transformé en sonnerie insupportable de mon téléphone. Vous l'avez probablement compris, aujourd'hui on va parler éloignement, de ce qui sépare les êtres et de comment on se rapproche malgré la distance. Je suis Kautar et ce soir, au plateau, je suis accompagnée de Léa, Martin, Clément et Joyce. Bienvenue à vous. Et bien sûr, on n'oublie pas les génies de la régie, Noan et Nil Léonce. Je vais profiter du fait que je suis animatrice aujourd'hui pour dire à ma maman et mon papa qui m'écoutent du Maroc, vous me manquez beaucoup. Et vous les amis, ça fait bientôt 3 semaines qu'on a quitté nos proches. De qui vous vous sentez loin et est-ce que vous voulez leur dire quelque chose?
16: Personnellement, comme j'ai toujours grandi à Avignon, je me sens pas éloignée de ma maison. Mais par contre, ça fait bientôt 4 ans que j'ai plus vu mon papa. Donc, j'aimerais profiter de cette émission aussi pour lui dire, si tu écoutes, que tu me manques énormément.
17: Moi, ma famille, je vous aime à grand cœur. Mais ce message s'adresse tout particulièrement à mon papy. J'espère que tu entends tout. D'ailleurs, il y a des radios au-dessus des nuages ou pas? Je suis pas sûr. Tu comprends sûrement pas grand-chose, mais j'espère que t'es fier de moi de là-haut. Je t'aime, papy.
18: Écoute, Kautar, moi ça va, je suis bien ici avec vous.
16: Merci Clément.
19: Moi, Mimi et Lucie, ça fait 3 ans qu'on s'est pas vus. Si tu as l'occasion d'entendre l'émission, je veux te dire, moi, Réméo, et tu me manques.
15: Vous êtes adorables, les amis. J'espère qu'on pourrait se retrouver très vite avec nos familles. L'éloignement, ça touche tout le monde avec différentes manières. On a tous quelqu'un ou quelque chose qui est loin de nous, mais qu'on garde très proche de nos cœurs.
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15: On est avec Amal Ayouch et Sana Asif, comédiennes marocaines qui présentent la pièce Harem, inspirée des dires, pensées et analyses sociologiques de Fatema Mernissi. Bienvenue à vous.
20: Salam alaikum.
15: Salam alaikum.
18: Bonjour Amal Ayouch, vous êtes une figure du théâtre et du cinéma marocain. Vous avez joué dans de nombreux films, tels que Le Destin des Femmes, Ali Zaoua. Vous êtes une femme de lettres et de convictions, et vous donnez la parole aux invisibles dans vos créations. Vous allez bien?
20: Très bien, très bien. Contente d'être là. Et puis j'en profite pour l'éloignement, de faire un petit clin d'œil à ma petite fille qui s'appelle Kulthoum. Et j'espère qu'un jour, elle est petite maintenant, mais peut-être dans 20 ans ou dans 10 ans, quand elle écoutera cette émission, elle saura que Mamaya pense très très fort à elle.
15: Oh.
17: Sana Asif, vous êtes comédienne marocaine. Vous avez étudié les arts dramatiques au Conservatoire de Casablanca et vous avez cofondé le collectif 19h Théâtre. On est ravis de vous rencontrer. Comment est-ce que vous allez?
21: Je vais très bien dans cette ambiance extraordinaire d'Avignon.
0: On est là, on se rend compte parce que justement, c'est le théâtre qui nous rassemble. Et c'est surtout pour raconter les histoires de femmes et d'hommes qui ont marqué nos parcours et qui ont marqué notre histoire. Donc je suis très ravie d'être avec vous aujourd'hui.
16: Amal, Sana, est-ce que vous avez déjà ressenti ce sentiment d'éloignement, peut-être Amal, avec votre petite fille ?
20: Le sentiment par la perte aussi, puisque, comme l'a évoqué Martin, par la perte d'un être proche. Mais paradoxalement, c'est drôle, quand il y a la perte, il y a aussi le rapprochement autrement. On essaie de se rapprocher autrement. Et puis après, l'éloignement par la pensée déjà, tout simplement. Même dans le pays où on vit, on peut vivre avec une personne dans la même maison, mais ne pas partager les mêmes idées et se sentir loin les uns des autres.
16: Et Sana, votre expérience ?
0: Oui, alors moi je suis résidente marocaine en France. Donc j'habite à Paris, mais je n'ai pas arrêté de nouer des liens entre le Maroc et la France. Parce que c'est là où je me retrouve. Je ne me retrouve ni au Maroc complètement, ni en France complètement. Je sens comment ma place est entre les deux. Et donc je n'arrête pas de faire des allers-retours. C'est ce qu'on appelle l'immigration circulaire. Mais finalement, cet éloignement et de l'un et de l'autre me rapproche énormément et de l'un et de l'autre. Le fait de partir, on construit d'autres idées, une autre vision des choses.
19: Toutes les deux, vous jouez actuellement dans le spectacle Harem, qui est mis en scène par Anne-Laure Léjoie. Et ce spectacle a daté des textes de la sociologue Fatema Mernissi, écrivaine et féministe marocaine. Vous pouvez nous dire qui est Fatema Mernissi ?
20: Elle est sociologue. Elle se définit d'abord comme sociologue, une des plus grandes sociologues du Maroc contemporain et du monde arabo-islamique. Donc, bien sûr, elle a écrit beaucoup d'essais et essentiellement seulement un seul roman qui s'appelle Rêve de femme, qui est un de ces romans qui l'a fait connaître puisqu'elle touche un public beaucoup plus large et qui a été traduit en 26 langues et qui a été d'une manière intelligente une façon de faire véhiculer sa pensée qui est quand même un peu complexe qu'on peut retrouver à travers différents essais, mais qu'elle a écrit d'ailleurs assez tard, elle avait plus de 50 ans, quand elle a compris que pour toucher un public plus large, il fallait donner une parole plus simple. Et puis le roman, puisqu'on amène les gens dans un imaginaire, un univers, est une belle façon d'entrer en matière. Alors que par ce roman est traversé par toutes ces pensées éminemment importantes qu'elle a développées dans plusieurs de ses essais. Donc c'est voilà, une femme qui est née à Fès en 1940, qui a eu un parcours assez extraordinaire, puisqu'elle n'a quitté sa ville qu'à l'âge du bac. Elle a étudié à l'université de Rabat, puis elle a été à la Sorbonne, avant d'aller faire un PhD aux États-Unis. Et ce qui est quand même important, c'est qu'elle a tenu à retourner dans son pays, alors qu'on lui offrait une carrière extraordinaire aux États-Unis. Elle a tenu à retourner dans son pays pour rester proche de ce public qu'elle visait et de cette matière, si on peut parler comme ça, des gens de qui elle parlait. Elle aimait être proche de ces femmes, de ces jeunes dont elle parlait. Ce n'est pas une parole imaginaire, mais c'est une parole de proximité, puisqu'elle allait vers ces gens tous les jours. Elle discutait avec le marchand au marché, à l'épicerie. Elle était très à l'écoute de ce qui se passait au quotidien et qui était le terreau sur lequel elle travaillait.
0: Et Fatema Mernissi a aussi une vie dédiée aux femmes dans le monde arabe et le monde musulman. Et pas que, parce qu'elle a écrit aussi un essai qui s'appelle le harem occidental et où elle décrit les modes d'enfermement des femmes dans les sociétés occidentales. C'est clairement une parole universelle et on a vécu ça en préparation à notre spectacle parce que lorsqu'on a proposé, Amal et moi, à Anne-Laure Liégeois de travailler avec nous sur les textes de cette femme savante du Maroc contemporain, au début elle nous a dit « Ok, je vais vous accompagner, mais c'est votre histoire ». Donc, vous choisissez les textes qui vous ont le plus impacté. Et je vais travailler avec vous sur la dramaturgie, sur la mise en scène.
16: Justement, c'était assez intéressant parce que nous, on ne la connaissait pas du tout en préparant cette émission, ce qui est assez remarquable. Enfin, moi, elle m'a hyper impressionnée, cette dame. et c'était vraiment incroyable d'apprendre un peu à la connaître, de faire des recherches sur elle. Et en faisant des recherches sur elle, je suis tombée sur une interview d'elle qui parle justement d'une anecdote dont vous parlez dans votre spectacle. Donc on aimerait vous la faire écouter, un extrait d'une interview de Fatema Mernissi qui nous raconte les différences justement d'enfermement des femmes entre les pays du Maghreb et l'Occident. Elle raconte qu'en voulant acheter une jupe à New York, la vendeuse lui a fait comprendre que ses hanches étaient trop larges.
1: The revelation is I always had big hips. And in my Fez Medina, when I'm walking, They always, oh, wonderful, wonderful. Now, I always kept in my mind that it's very sexy to have a big hips. And here I am, where she tells me it's 36. I was just struck me then that the worst harem is if you could tell me that I should have size 36, which means that you never grow to become a mature woman. You have to be small. And then I realized that the harem of the clever Westerners is to block women in time harem, not in space. And this is more pernicious because the women cannot fight it. Because you are telling them, if you want to be beautiful, you have to stay young.
19: Justement, on voulait rebondir sur ça. On veut savoir votre avis, par exemple, cette anecdote que Fatema Melnessi raconte. Moi aussi, je suis marocaine et on a souvent cette idée que l'Occident, les femmes de l'Occident, sont tellement plus libérées. Pourtant, on est tous, comme vous le dites, conditionnés au patriarcat, au sexisme, à la misogynie. Comment vous, vous voyez ça ?
0: Fatema Melnessi, comme j'ai dit tout à l'heure, c'est vrai que cette idée du harem occidental, elle a toujours dit que, au contraire du musulman qui construit son oppression dans l'espace, pour elle, l'homme occidental manipule les femmes dans le temps et la lumière. Le temps, c'est la jeunesse éternelle, le fait d'avoir une peau tirée, le maquillage et les caractéristiques de ce que c'est qu'une belle femme ou une femme qui n'est pas belle. Et dans l'image, et là, elle parle bien évidemment de l'image actuelle, les images qu'on véhicule dans les publicités, dans les films hollywoodiens, mais aussi les images des peintres orientalistes. Et donc, ça remonte à très loin. Elle dit que, par exemple, les peintres orientalistes qui ont enfermé la femme musulmane, la femme qui est dans le harem, dans cet idéal de la débauche heureuse, que ces femmes étaient complètement heureuses d'être enfermées et d'être propriété d'un seul homme, et de considérer que c'est un lieu où on est heureux et où on danse et où on est libre et où on est où les corps se déhanchent, etc. Que pour elle, c'était aussi une façon d'enfermer les femmes arabes à cette époque dans un idéal, et que les peintres justement véhiculent des images et fixent justement ces images en peignant ces femmes qui sont enfermées dans le harem. Quand pour elle, le harem est un lieu d'enfermement où tout le monde se sent observé, où les femmes, où il y a de la compétition pour avoir le même mec plus de soir et plus de et pour acquérir un pouvoir, alors qu'en Occident, c'était vraiment un lieu heureux, un lieu où il y a des femmes magnifiques. Donc pour elle, il y avait cette différence entre le harem tel qu'il est perçu par l'Occident et le harem tel qu'il est vécu par ces femmes enfermées. Et donc elle se dit, si on ne peut pas imaginer qu'une femme enfermée est malheureuse et qu'elle se bat tous les jours pour avoir sa liberté, c'est qu'on a un harem dans la tête.
20: Puis surtout de l'ignorance, quoi. C'est le fait de ne pas connaître la réalité des choses, de ne pas connaître la fougue et la ténacité et la personnalité de ces femmes. C'est penser qu'elles sont écervelées, comme elles disent, qu'elles n'ont pas de cervelle et qu'elles sont à disposition de cet homme. Et c'est pas du tout le cas, ça n'a jamais été le cas. Et aujourd'hui, de toute façon, cette misogynie, elle existe toujours et dans toutes les sociétés, mais aujourd'hui, quand même, on peut voir que, bon, de toute façon, ces harems n'existent plus. Enfin, quand je dis n'existe plus, les lieux d'enfermement existent toujours, hein, que ce soit en Orient ou en Occident. On est toujours surpris par des histoires qui surgissent et on n'arrive pas à imaginer que c'est possible, et pourtant ça continue d'exister. Il y a des lieux, bien sûr, où c'est un peu coutume. Les femmes sortent pas beaucoup. L'espace public est toujours davantage investi au Maroc par les hommes. Quand on va aller, on va trouver des cafés, des terrasses. Essentiellement, aujourd'hui dans les grandes villes, les choses changent. Mais dès que vous sortez des grandes villes, il n'y a pas de femmes dans les cafés. Oui. Encore plus sur les terrasses. Les lieux, l'espace public appartient aux hommes. Mais ça n'empêche qu'aujourd'hui, il y a beaucoup de femmes professeurs, il y a beaucoup de femmes inscrites dans les universités. Le taux de réussite de la scolarisation est beaucoup plus élevé chez les jeunes filles que chez les garçons. La société bouge beaucoup. On peut considérer que si Fatema Melnessi était présente aujourd'hui, et elle serait très heureuse déjà. Puis en plus, elles sont aussi dans les médias, donc elles parlent d'elles-mêmes, elles défendent leur cause. Avant, c'était les hommes qui devaient parler des femmes. Aujourd'hui, les femmes sont suffisamment matures et voilà, pour défendre leur propre cause, écrire sur elles-mêmes. Et d'ailleurs, déjà, elle a anticipé ça, Fatema Mernissi. Elle a beaucoup encouragé la création d'associations. Elle a eu un parcours quand même admirable au-delà d'écriture. Elle a été beaucoup sur le terrain. Elle a organisé des caravanes de femmes. Elle a mis en place des associations. Elle n'était pas féministe tout à l'heure. Ce que je voulais reprendre, j'ai oublié. Elle n'a pas appartenu à une structure. Elle ne se revendiquait pas comme féministe, mais plutôt comme humaniste. Elle ne faisait pas partie de partis politiques, mais elle était profondément humaniste, parce que toutes les causes l'interpellaient.
19: Moi, j'ai vu votre spectacle. Je savais pas si c'était quoi un harem, mais c'est vrai que j'avais cette pensée que c'était quelque chose d'érotique. Enfin, c'était un lieu où il se passait beaucoup. Enfin, c'était la débauche et
2: c'était très idéalisé, surtout. Enfin, comme vous avez dit.
19: C'est ça. Comment c'est expliqué dans votre spectacle. Et c'est vrai que quand du coup la première phrase, c'est je suis née dans un harem, ben j'ai dit. Oh. Comment ça? Enfin...
20: C'était le but, hein. C'était vraiment... Et vous avez même vu le cheminement, comment les textes ont été mis bout à bout pour petit à petit faire rentrer les gens, leur donner d'abord quelques explications, parce que c'est totalement étranger. Au départ, les personnes qui arrivent se disent « mais de quoi ils parlent ?» C'est ramener le spectateur lui-même à faire son propre cheminement. Et c'est ça qui était important pour nous, et donner à entendre et à partager.
19: En tout cas, mission réussie.
0: en fait, ça aussi, on en parle dans le spectacle, c'est que Fatema Mernissi n'a pas cessé de re-questionner les mots. Parce que les mots, pour elle, ont une importance majeure. Quand on manipule les mots, on manipule les gens, en fait. Et le fait de changer le sens d'un mot, de le prendre, de le vider de son sens premier et de lui donner une autre connotation, c'est quand même des manipulations politiques, il faut le dire, qui peuvent manipuler les masses. Et là, elle donne un exemple, d'une femme que tout le monde connaît, qui est de la tradition perse, mais qui était vraiment adoptée, ça fait très longtemps, par la tradition arabe, qui est Scheherazade. Et Scheherazade aussi a fait partie d'un harem de son roi de mari. Et Fatema Mernissi disait que Scheherazade, par ses mots, elle a emmené le roi à guérir de sa haine obsessionnelle des femmes. Ça veut dire qu'elle lui racontait les malheurs d'autrui pour mieux lui parler des siens. Et c'est comme ça, avec ces mots, qu'elle a réussi à le guérir. Et pour elle, Scheherazade était une instigatrice de révolte, parce que justement, elle a arrêté une insoumission clairement à ce sultan qui égorgeait ces femmes le lendemain des noces, et qui était emprisonnée dans sa haine des femmes, et par ces histoires qu'elle lui racontait, par l'éloignement justement. Ça, c'est un détour. Ça veut dire au lieu qu'il y ait une confrontation, parce qu'elle ne pouvait pas, c'était une question de survie. Et puisque c'est une question de survie, par les mots, par ce détour, par le fait de lui raconter des histoires, et le fait de mettre des mots sur les sentiments, de mettre les mots sur l'emprisonnement, de lui raconter des histoires lointaines. Et là, on parle de l'éloignement. L'éloignement peut aussi être l'occasion de...
2: Faire voyager des idées,
20: justement,
2: des histoires.
20: Il y a même un mot qu'a repris, dont elle parlait. C'était en arabe, on a le mot « barani ». Aller chercher quelque chose souvent... On a besoin d'aller dans un autre territoire pour pouvoir comprendre ce qu'on vit soi-même. Et le barani, vous savez très bien, Darija, ça veut dire l'étranger.
2: Oui.
20: Mais le barani, ça a aussi le sens me guérir.
2: Ah oui,
20: barani,
2: c'est vrai.
20: Barani. Et ça, c'est vraiment très, très intéressant. C'est en allant vers quelque chose d'étranger à soi-même et en étant confronté à l'étrangeté qu'on peut se guérir de certaines choses. Ce n'est pas en étant tout le temps face à des personnes qui nous ressemblent. Les gens qui restent entre eux ne peuvent pas s'ouvrir sur autre chose. Et justement, cette étrangeté permet de toucher à quelque chose qui, en soi, peut-être a besoin d'être retravaillé pour guérir.
2: Oui, justement, on va recevoir Imane qui va nous partager son ressenti par rapport à l'éloignement culturel qu'elle a vécu dans son propre pays.
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0: Je suis là et je ne suis pas là. Tu m'entends, mais tu ne me comprends pas. On parle la même langue, mais pas la même pensée. Qu'est-ce que je dois changer? J'ai été exilée par la mentalité. Mon corps proche des miens, ma tête loin des miens. Être sans être, est-ce que c'est une possibilité? Ne jamais appartenir. Ne jamais appartenir à une terre, à une mère. Ne jamais appartenir, même avec une nationalité. Ne jamais appartenir à cause de mes idées et vivre comme si de rien n'était. L'avantage, c'est que je suis partout et c'est comme ça que Dieu m'a créé, entre trois mondes complètement à l'opposé. Au Maroc, une Française par la pensée, une Arabe désintégrée. En France, une Arabe, mais seulement sur papier. En voyage, j'ai acquis l'internationalité. C'est l'éducation qui m'a exilée. Et pendant 10 ans, je n'ai pas pu parler, par besoin de me décoloniser. Et pendant 10 ans, je n'ai pas pu parler, pour me reconnecter. Être caméléon, pour être partout à la fois, ça a été une porte qui s'est ouverte et rien qu'à moi. Mais c'est aussi le prix à payer pour vivre en paix. وعسى أن تكرهوا شيئا وهو خير لكم. تخلطت وعشت بين بيبان وحلا. هدية جت بطريقة غير متوقعة. قوة وكلفة وعيشة وموتة. Un cadeau venu des cieux pour montrer que, quelle que soit ta nationalité, tu peux faire communauté, mais laisse-les séparer, parce qu'aucun masque ne doit tomber pour réussir un tableau coloré.
1: Merci Iman pour ce témoignage.
2: Amal, qu'est-ce que vous en pensez de ce témoignage que nous a fait notre chère amie Iman?
3: C'est très touchant, et je me retrouve aussi exilée dans son propre pays parfois, un peu trop colonisée par la langue, qui nous a colonisés pas seulement par la langue, mais par la pensée. Parce qu'elle est venue, cette langue aussi, nous éloigner d'une autre langue et d'une autre culture. Mmh. On peut dire que c'est, voilà, ce que disait, comment disait, c'est le butin de guerre. Mais la langue. Mais c'est aussi, aujourd'hui, je suis très contente aussi de m'être réappropriée, par choix volontaire et conscient, ma propre langue et par la même, ma propre culture.
1: Et vous, Sana?
4: On passe tous par des moments où clairement on ne se sent pas chez soi, quel que soit l'endroit où on vit. Et Fatema Mernissi en parle aussi, hein, elle dit comment vivre avec la communauté mais en ayant un rythme intérieur, comment danser avec le groupe mais en ayant ses propres mouvements. Et c'est ça le challenge, surtout quand on vit dans une communauté où les idées sont fortes et où les rituels sont forts et où il y a des médias qui nous dictent comment il faut penser et comment s'intéresser aux choses et qu'est-ce qu'on doit. Et là, il faut se faire son propre chemin. Et on se sent tous, à un certain moment, exilés, justement. Par les idées, ou par un groupe, ou par... Mais toute la vie, on va toute la vie chercher sa place, chercher sa place et chercher sa participation aussi. Quelle place j'ai et comment participer à changer les choses? Parce que les choses ne vont jamais changer d'elles-mêmes. Donc, voilà, on se retrouve devant une communauté qui est forte, mais maintenant, comment changer, justement, comment participer au changement? Et je crois que c'est cette participation au changement qui nous aide à être forts. Le fait de subir uniquement et de se dire c'est comme ça, ça ne marche pas. On peut pas. Il faut trouver sa place et la place on la trouve avec l'action, d'ailleurs, avec sa participation au monde.
1: D'ailleurs, vous dites que vous vivez à Paris. Comment vous gardez en fait cette connexion entre du coup cette connexion culturelle avec le Maroc tout en vivant en France?
4: Je fais ce que je sais faire. Ça veut dire que je suis comédienne et je fais du théâtre. Donc, j'initie aussi des projets au Maroc. Ce spectacle Fatema Mernissi Harem est un spectacle que moi et Emel avons initié parce qu'on voulait travailler sur les textes de cette grande Fatema Mernissi. Et quand on a travaillé sur le spectacle, c'était d'abord pour le Maroc et pour les Marocains. On a invité Anne-Laure Liégeois à se joindre à cette aventure et c'était formidable. C'est parce qu'on croyait vraiment que c'était la femme qu'il fallait pour accompagner ce projet. Et mais c'était d'abord c'était produit au Maroc avec les institutions marocaines et c'était destiné à des Marocains et après c'est toujours dans le voyage. Ça veut dire que je suis en France, Emel est à Casablanca, on invite Anne-Laure, on voyage toutes les deux au Maroc. D'abord, les textes, on a commencé à les lire, on était en confinement. Ça veut dire que c'était notre premier Zoom. On essayait le Zoom pour la première fois pour justement lire ces textes ensemble et les explorer ensemble, etc. Et on a vécu cet enfermement. Et puis, quand le confinement était fini, on a voyagé au Maroc, moi et Anne-Laure. On a rencontré là-bas toute l'équipe, etc. On a fait une résidence. On a eu la Covid en équipe. On est parti, on est revenu. Et quand le spectacle, bien sûr, on a présenté l'avant-première, les premières dates au Maroc. Et là, Anne-Laure a dit, je crois que c'est une parole qui devrait être entendue en France aussi. Donc, on vient en France aussi pour donner cette parole. Et c'est en fait, et en France, on a joué des représentations tout publiques, mais on a joué aussi dans des lycées, on a joué dans des collèges, on a joué dans des théâtres. Et à chaque fois, on avait les mêmes retours. C'est que c'est important aussi d'écouter d'autres visions du monde. Parce que justement, ça nous fait comprendre d'abord ce qu'on vit, et ça nous donne le choix aussi. Parce que quand on a plusieurs visions du monde, on peut après se faire sa propre vision, qui est peut-être un patchwork de toutes ces visions, qui est peut-être une vision qu'on a choisie. Mais en tout cas, ça nous ouvre vers autre chose pour avoir le choix, pour ne pas suivre la communauté justement aveuglement.
1: D'ailleurs, on peut retrouver la pièce à Rem tous les jours à 15h au Théâtre de la Passerelle. Merci.
5: Transversale. Transversale, 15h30.
1: Excusez-moi. 15h30 ?
5: Oui, 15h30, Théâtre Transversale. Venez écouter la pensée éminemment éclairée, intelligente, importante de Fatema Mernissi, avec même des mots d'arabe.
1: Avec
5: les mots d'amour, on vous dira les mots d'amour en arabe.
4: 60 mots d'amour.
5: Al-Mahabba, Al-Alaqa, Al-Hawa, Sabwa.
4: الصبابة
5: شرف
4: المقة
5: الوجد
4: الوله
5: الكلف التتيم
4: التعبد
5: العشق الجواد دنف شجو شوق مرحبا بكم
1: ولا ميرسي بوكو امل ميرسي سناء cet échange. On passe maintenant à ce qui nous rapproche le plus, la musique.
6: 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Et ma grand-mère l'a cherché toute la journée pour essayer de le retrouver. Et je lui dédie cette chanson quelques années plus tard. De tout temps, des peuples ont dû s'exiler et quitter leur terre. Parmi eux, des enfants.

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0: Merci beaucoup, Nawel, pour cette belle chanson. Nawel, vous êtes chanteuse, autrice, compositrice, comédienne au théâtre, au cinéma. Vous savez même faire des claquettes. vous êtes une résistante dans l'âme. Vous avez chanté en hommage à la Commune de Paris en a cappella devant des centaines de personnes, ce qui demande énormément de courage.
1: Des centaines de milliers.
0: Des centaines de milliers, mon Dieu. Et aujourd'hui, vous venez au plateau d'À la jeunesse, les micros pour chanter pour ceux qui sont loin de chez eux. Dites-moi, quand on parle d'éloignement ou d'exil, qu'est-ce que ça vous évoque? Est-ce que ça vous... Vous avez une histoire, une anecdote personnelle?
1: Alors, à titre personnel et très concrète, ça fait 3 semaines que je suis à Avignon pour le festival et que je suis loin de mes enfants, donc en termes d'éloignement, je... voilà. Et puis l'exil de ma famille maternelle et de même de ma famille paternelle de Pologne, donc je suis une enfant de parents exilés des deux côtés.
0: Enchantée. Et je voulais vous poser une dernière question. Je vois que vous faites, vous êtes chanteuse, autrice, compositrice, vous faites du théâtre, vous faites de la danse. C'est laquelle de ces pratiques que vous préférez le plus faire?
1: De chanter et d'écrire. Chanter et écrire, ouais.
0: Merci beaucoup.
1: Et d'ailleurs, je joue à Avignon. Je fais ma pub.
0: Mais hein. Oui, mais oui, on peut vous retrouver avec votre spectacle incarné, donc, oui, au théâtre de l'Arrache-Cœur tous les jours à 13h10.
1: À 13h10, oui, au théâtre de l'Arrache-Cœur.
0: Oui. Merci beaucoup, Nawel. Merci.
2: Merci Iman et Nawel. On est toujours au cloître Saint-Louis et on est maintenant avec Caroline Gillet.
3: Caroline, vous êtes journaliste et réalisatrice belge. Vous avez réalisé Inside Kabul.
4: Inside Kabul.
3: Kabul. J'ai du mal à dire, je ne sais pas pourquoi. Une série de podcasts qui suit le destin de deux femmes afghanes depuis la crise de Kaboul par les talibans en 2021. Merci beaucoup d'être avec nous aujourd'hui.
4: Avec
3: Comment
4: choix.
3: Est-ce que ça va?
4: Super, je vais essayer de faire la prochaine saison, ça pourrait être Inside Carrefour. Je sais pas si vous connaissez des gens là-bas, je pourrais les rencontrer et leur
5: ça
4: demander
5: marche,
4: de.
5: Sûrement.
4: Vous voyez des notes vocales.
5: Justement, en parlant d'Inside Kabul, qu'est-ce qui vous a déclenché cette envie de faire ça en 2021?
4: C'était l'envie d'essayer de comprendre et d'entendre des femmes qui se retrouvaient dans cette situation. La génération qui a 20 ans, à ce moment-là, en 2021, elle avait entendu les histoires de leurs parents qui racontaient ce que ça avait été le premier régime taliban. Je me disais que ça devait être effroyable de se dire que ça risquait de revenir et surtout pour les femmes. Et donc j'ai contacté un copain là-bas qui m'a mis en contact avec deux jeunes filles. Je leur ai dit, est-ce que ça vous dirait de m'envoyer des notes vocales, me parler de ce que vous voyez, de ce que vous ressentez, de décrire ce que vous voyez autour de vous et d'enregistrer aussi des ambiances, les ambiances à l'intérieur de chez vous, ce qui se passe, la télévision, mais aussi peut-être le jour où il y a un checkpoint, un contrôle de talibans qui s'installe en bas des fenêtres, enregistrer ce son-là et me dire ce que ça vous fait, enregistrer le bruit des avions qui survolent Kaboul au début, au moment où il y a eu beaucoup de personnes qui quittaient le territoire et donc de sentir qu'on reste derrière et que c'est super dur. Enfin voilà, toutes ces choses-là, elles m'ont envoyé des notes vocales pour me le raconter.
5: Juste, est-ce que c'était simple de partir? Parce que je suppose qu'il doit y avoir énormément de monde. Mais est-ce que, au-delà du fait qu'il y avait énormément de monde, est-ce que c'était simple de partir d'Afghanistan?
4: Non, très très compliqué. Très très très compliqué. Il y en a une des deux qui a réussi à partir assez vite parce que son mari, en fait, c'était beaucoup lié avec si on avait travaillé avec des organisations internationales, c'était un petit peu plus facile, mais malgré tout très très complexe. Et elle a mis un mois à partir via le nord du pays. Et ce qui était intéressant pour moi, c'était aussi de les entendre toutes les deux, une qui partait, l'autre qui restait, et elles étaient tout le temps en miroir l'une de l'autre. Je pensais souvent à elles, je me disais qu'est-ce que ça doit faire pour l'une de se dire voilà, j'entends mon ami raconter ce que c'est d'être parti et inversement pour l'autre. Et donc le poids de ces choix qui n'en sont pas dans des moments de conflit, rester ou partir, les deux de toute façon étaient super douloureux. Quoi.
2: Justement, Caroline, on va écouter le premier message vocal que vous avez reçu de la part de Marwa en août 2021 depuis Kaboul. Elle a 23 ans et les talibans viennent de prendre le pouvoir en Afghanistan. On écoute.
6: You may hear the sound. It is the Taliban's.
7: Ce que tu entends là,
6: cars and motorbikes,
7: c'est le bruit sound des voitures et des motos, des talibans qui patrouillent dehors.
6: I'm in the yard.
7: Je suis dans la cour intérieure.
6: I'm staring at the sky.
7: Et je regarde le ciel.
6: I can see its beauty.
7: Il est beau.
6: I can see the lights on the street.
7: Je vois les lumières de la rue.
6: I can feel the pleasant air.
7: Je sens l'air doux sur mon visage.
6: It seems like everything is okay, but it is not.
7: On pourrait croire que tout va bien, mais ce n'est pas vrai.
6: I and my two younger sisters were in bed.
7: Ce soir-là, moi et mes deux petites sœurs, on était couchés.
6: Came and told us that the Taliban.
7: Mon frère est venu nous dire que les talibans avaient pris le contrôle de Jalalabad à Nangarhar. C'est un quartier très proche de Kaboul.
6: And very near to Kabul. My little sister was really afraid.
7: Ma petite sœur avait très peur. Elle a commencé à pleurer.
6: We tried to convince her that the news are
7: fake. On a essayé de la convaincre.
6: They won't come to Kabul.
7: Que les nouvelles étaient fausses.
6: And we are safe. Our people are safe.
7: Qu'ils ne viendraient pas jusqu'ici. Qu'on était en sécurité. Tout le monde est en sécurité.
6: We couldn't really believe it that something would happen to Kabul.
7: C'était impensable qu'il arrive quoi que ce soit à Kaboul. On s'attendait à ce qu'elle tienne au moins 3 mois.
6: We couldn't fall asleep that night.
7: On n'a pas réussi à dormir cette nuit-là.
6: The nightmare started.
7: Le cauchemar a commencé.
6: Everyone
7: Tout le monde
6: was afraid.
7: Avait peur.
6: After some hours,
7: Après quelques heures, le gouvernement s'est effondré. Escaped. Le président s'est enfui.
6: And they came into the city.
7: Et ils sont entrés dans la ville.
6: Everyone was crying.
7: Tout le monde pleurait.
6: On that day, we lost everything.
7: Ce jour-là, on a tout perdu.
6: We just sat to watch what would happen to us.
7: On est juste resté là, à attendre ce qui allait arriver.
6: We can't control our life, our destiny.
7: On ne contrôle plus nos vies, ni nos destins.
6: We are living. We breathe.
7: On est encore en vie. On respire, on mange, on boit.
6: We sleep.
7: On dort.
6: We wake up.
7: On se réveille.
6: But nothing is really normal.
7: Et plus rien n'est normal.
6: We don't live.
7: On ne vit plus.
6: We are not alive.
7: On n'est plus vraiment vivant.
6: This life has no purpose anymore.
7: Cette vie n'a plus de sens.
6: We don't know anything.
7: On ne sait plus rien.
0: Caroline. du coup, on vient d'écouter un des premiers vocaux, enfin, le premier vocal. Comment ces vocaux ont changé votre pratique journalistique ?
4: Quand j'ai reçu cette note vocale, j'étais en train de... Je ne sais même plus ce que j'étais en train de faire, mais j'ai eu l'impression d'être auprès d'elle, sur ce toit terrasse, et de l'avoir juste à côté de moi, en train de parler. Je ne sais pas pourquoi c'est plus fort, peut-être, que de la radio que j'aurais pu faire, parce que moi, d'habitude, je vais sur le terrain, je rencontre les gens sur place. Si ça avait été possible, j'aurais peut-être été à Kaboul... la rencontrer sa famille, aller avec elle sur ce toit terrasse, mais là c'était pas possible, et puis du coup je recevais cette note vocale, et en fait peut-être que c'est parce qu'elle se parle un petit peu à elle en m'envoyant la note vocale, peut-être que c'est un petit peu comme un journal de bord, un journal intime. En tout cas, il y a quelque chose de qui semble extrêmement proche quand elle me parle, et à ce moment-là je me suis dit c'est incroyable ce qu'on arrive à faire à distance, et justement on a beau être très éloigné, peut-être que ces notes vocales vont nous permettre de nous sentir plus proches. J'ai envie de continuer tous les jours, en fait, de lui demander si elle est d'accord, évidemment, de m'envoyer des notes vocales et de commencer une relation comme ça, c'était très nouveau pour moi, et on est devenu très très proches comme ça, juste par la voix, sans se rencontrer pendant tout un temps.
2: Et maintenant, vous avez réalisé Outside Kaboul. Vous avez pu rencontrer les jeunes femmes que vous avez échangées en vocal. Comment vous avez vécu cette retrouvaille ?
4: Ça a été beaucoup, beaucoup de larmes, de joie, parce que c'est vrai que ça a été extrêmement difficile pour celles qui étaient restées, notamment d'arriver à sortir du pays. Et donc, on a eu cette chance, ça a marché pour elles. Et je ne pensais pas dans une vie vivre ces moments-là. Moi, je suis très privilégiée, je viens de pas très loin, je viens de Bruxelles, donc c'est 1h15 de train, des éloignements comme ceux-là, des chemins à parcourir comme ceux-là, j'ai eu la chance de ne pas avoir à vivre ça. Et donc, de partager ce moment-là avec elle, voilà, de pouvoir partager cette joie, c'était fou. Et aujourd'hui, du coup, on continue à se voir beaucoup et c'est très intéressant parce que j'entendais tout ce qui se disait dans la première partie de l'émission et il y a beaucoup de choses qui font écho sur comment est-ce qu'ensuite, une fois qu'on arrive ici, on s'installe, comment on se vit ce mal de pays, comment est-ce qu'on vit aussi ici quand on est différent, comment est-ce que... Encore récemment, elle me disait, mais Caroline, est-ce que tu crois qu'un jour je trouverai ma place ici? Elle était en pleurs, elle me disait, mais j'ai l'impression que la seule façon de trouver sa place, c'est si je suis bourrée aux as. Et dans ce cas-là, on me respecterait. Mais entre-temps, je sens quand même toujours ce regard qui me regarde souvent un peu de haut. C'est une femme voilée et elle sent que c'est dur au quotidien d'être quelqu'un de différent ici.
2: D'ailleurs, tout à l'heure, on parlait de Boko et comment ces femmes, vous avez créé une relation très... comment on peut dire, très complice avec ces femmes-là à travers les vocaux. On va recevoir Neil et Ansel Noan, enfin, ils sont déjà à la régie, mais ils vont se dévoiler par une lettre, un médium un peu plus ancien, qui vont parler à leur père à travers une lettre croisée. On les écoute.
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11: Salut. J'espère que ça va de ton côté, que tu ne te casses pas trop le dos. J'étais en train de réfléchir à comment te parler. Avec toi, pas facile de trouver les mots. J'espère me faire comprendre, j'espère me faire entendre.
12: Mon père, il est né sur une île et il y est resté toute sa vie. Ma mère, elle est née en Normandie. Un jour, elle est allée sur l'île de mon père et c'est devenu une oreille.
11: Métisse de couleur, métisse de culture. Quand on allait chez les grands-parents, tu te doutes bien, c'était dur. Je vous sentais distant. Les mots, l'ambiance, les gestes dansants. J'étais entouré. J'étais encerclé, cerné par un silence bruyant.
12: Je suis venu, tu es parti. On t'a cherché, tu es parti. On est rentré sur Paris. Tu ne nous as jamais suivis.
11: C'est cool de parler l'arabe, la darija. Mais à moi, papa, pourquoi tu ne la parles pas? Pourquoi me faire venir chez tes parents? Chez tes racines, sans que moi aussi je partage la richesse de mes origines.
12: Parfois j'entends du bruit, des mots créoles que je ne sais pas lire, d'une chanson que tu aurais pu me dire, de phrases qu'on ne s'est pas dites. Des fois je parle sans comprendre, j'écoute sans entendre, et au milieu des nuits blanches, je me reconnais dans ton silence.
11: Je ne peux tout te dire. Il faut trouver une fin à mon quatrain. J'ai pris le temps de te le lire. Attends-moi pour qu'on se dise tout demain.
12: Je te connais pas, tu me connais pas, peut-être qu'un jour, on construira un pont et on se reverra. Poule, hippone, pas canard. J'espère ne jamais devenir comme toi.
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2: Merci Noan, merci Niléance pour cette déclaration. Je te laisse Joyce.
13: Caroline, en préparant cette émission, vous nous avez dit avoir ressenti une fissure parce que vous ne parlez pas le flamand en Belgique. Comment la langue peut éloigner les gens ?
4: Oui, c'est vrai que comme j'ai grandi essentiellement à l'étranger, j'ai pas appris le flamand et donc il m'est arrivé quand je rentrais l'été ou quand je suis rentrée pour faire mes études de me retrouver en Flandre et de pas parler la langue. Et évidemment, je peux comprendre, voilà, comme c'est un pays où il faut pouvoir parler les deux langues. J'adore le bilinguisme, j'adore l'idée de venir d'un pays où il y a plusieurs langues, mais malheureusement je pouvais pas et ça a pu être des moments un peu tendus. Et c'est vrai que je me suis rendu compte dans ces expériences-là à quel point c'était on ne pouvait plus comprendre parfois des deux côtés de cette frontière linguistique, notamment parce que dans l'histoire de notre pays, on a choisi de séparer les médias, de séparer les partis politiques. Les politiques ne s'adressent qu'à leur communauté. Et donc, voilà, en fait, je pense que c'est quelque chose qui m'a questionnée. Et puis ensuite, que j'ai toujours cherché dans mon travail, à trouver des façons de créer des discussions, des dialogues que j'avais l'impression parfois de ne pas assez entendre chez moi. Et j'avais l'impression surtout que quand on ne se parle pas, évidemment, on ne se comprend pas et que c'est comme ça que la fissure peut grandir. Et c'était surprenant de voir en voyageant dans plein d'endroits où il peut y avoir des conflits, ces mêmes ressorts-là, c'est-à-dire qu'on ne s'adresse plus qu'à une communauté, on ne se parle plus ensemble et du coup, petit à petit, on s'éloigne.
2: C'est très triste qu'on peut être proche avec des personnes qui sont très loin de nous, mais très distantes face à des gens qui sont à côté. Merci Caroline Gillet de cet échange. On est très ravis de vous avoir ici. On vous retrouve à l'installation Inside Kaboul qui se retrouve en ce moment ici même au sein du cloître Saint-Louis jusqu'à 24 juillet de 13h à 18h30. Merci encore.
4: Merci beaucoup. Merci.
2: Merci. Merci beaucoup.
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2: on vous a laissé une petite surprise aujourd'hui. On va accueillir Noah, qui a été ici, dans ce plateau même, pendant...

0: qui nous ont inculqué leurs valeurs, nous ont éduqués du mieux qu'ils ou elles le pouvaient, ça peut parfois être compliqué. Se retrouver séparé de ces personnes qu'on aime est une véritable épreuve, et il est parfois dur de la surmonter, surtout quand on est tout seul. Que ce soit de quelques kilomètres ou de quelques pays d'écart, il est toujours difficile de ne pas se soucier de ce que vivent ces personnes qu'on a laissées. Ça fait maintenant 3 ans que je vis tout seul, dans un appartement vétuste et trop petit pour moi, mais qui, quand j'ai emménagé, était le paradis sur Terre. 16 ans, un appart pour moi, pour de vrai. J'arrivais pas à y croire. Je crois que c'est le rêve de tout ado qui ne se sent plus trop à l'aise chez ses parents, d'ailleurs. Alors on emménage vite. On meuble comme on peut, avec l'ancienne armoire en bois de chêne de papy, la table en fer du bar de maman qui pèse une tonne, des meubles prêtés par l'assaut qui m'ont aidé à trouver l'appart, et une vieille gazinière toute rouillée pour la cuisine. Et youpi, me voilà installé. Les premières nuits, premiers repas, premiers ménages sont limite euphoriques. Et même si de base, je suis parti de chez ma mère pour des raisons un peu tristes, l'euphorie de ces moments-là me réconfortait dans l'idée que c'était la bonne décision. Mais bon, comme toute bonne chose a une fin, après quelques mois, l'euphorie n'était plus au rendez-vous et elle a rapidement place laissée à la... Ouais, quand je vous dis que j'ai perdu la main... Puis elle a rapidement laissé place à la solitude et au stress. Le stress car tiens, d'un coup l'évier est bouché. Subitement bouché. Ouais, voilà, je sais plus lire le texte non plus. Et de la moisissure est apparue sur les parois de la douche. Puis il y a cette fuite sous le ballon d'eau chaude et ce petit trou dans le gerflex posé au sol dans lequel je me prends les pieds tous les matins en renversant mon café. C'est moi qui ai fait ça? J'ai pas fait gaffe et à force j'aurais bousillé mon appart à petit feu. Bah ouais, putain, maman est plus là pour passer derrière moi à chaque fois. Faut que je fasse gaffe maintenant, je suis un adulte. Autant vous dire qu'aujourd'hui, il n'y a plus de gerflex dans ma cuisine. Pareil pour le linge. J'ai rien à me mettre, bah faut peut-être que je fasse des machines, non? Maman me manque ces temps-ci quand même, hein. Mais bon, ça doit la soulager de ne plus m'avoir sur le dos. Quant à la solitude, même si ma mère est ironiquement à 1 seul kilomètre de moi, ils sont ressentis 1000 de mon côté. Car en réalité, ce qui me manque, c'est la chaleur du foyer après le travail, les récits partagés de nos journées et les repas qui partent systématiquement en vrille. Parce qu'au fond, avec le temps, même le mauvais vous manque. Puis, en écrivant ces quelques mots, je réalise à quel point la situation que je décris est dérisoire. Quand je pense aux personnes qui cumulent toutes les galères que je viens de citer, sans avoir maman à 1 kilomètre, mais qui en plus de ça sont séparées de leur famille de manière permanente et dramatique. Que ce soit parce qu'ils sont malheureusement réfugiés de pays en guerre, ou simplement à cause des malheurs de la vie. Alors à défaut de pouvoir imaginer leur douleur, je ne peux que compatir, soutenir et essayer de comprendre, tant bien que mal. Et la morale de l'histoire alors? Bah, elle n'est pas forcément valable pour tout le monde, mais je dirais qu'on devrait être content de ce que la vie nous donne. Car ici-bas, le pessimisme est un luxe réservé aux puissants. Merci à tous et à tous de m'avoir écouté, messieurs, dames. Passez une excellente soirée.
1: Merci Noah d'avoir partagé avec nous ton ressenti. En effet, la solitude est souvent lourde, mais la traversée, c'est aussi ce qui nous aide à grandir.
2: Les amis, alors nous sommes entre nous, Clément, Léa, Martin, Kaotar. Justement, Noah parlait du fait que nous, on a notre premier appartement et que du coup, on est éloigné de nos parents. Pour certains, on ne vit pas encore dans un appartement, mais si on devait faire un imaginaire comme Sherazade, comment vous vous sentirez si vos parents, si vous vivez dans votre appartement et vos parents vous manqueraient autant?
3: Moi, j'ai vécu pendant 2 ans et demi avec mon ex-fiancé et franchement, j'étais très bien dans mon appart sans mes parents, c'était très cool. Et malheureusement, j'ai dû retourner chez eux, mais voilà, j'ai très hâte que ça se termine.
1: Toi, t'aimes bien les galères quand tu vis tout seul, en fait.
3: Ouais.
4: Bah moi ça fait 3 ans que je suis dans mon appartement à Annecy et je suis un peu comme je me retrouve un peu dans Noah. Au début il y a un peu cette euphorie. Moi j'ai découvert l'aspirateur balai. C'était génial. Je passais que ça de la journée. Je passais. Puis au fur et à mesure du temps, pareil il y a la solitude, les genres de choses. On doit se faire à manger. Au début t'es content, tu fais des pâtes au beurre. T'en manges pas beaucoup à la maison, mais là t'en manges tous les soirs. Au bout d'un moment tous les soirs ça commence à faire compliqué. Donc au début c'est l'euphorie, mais ouais. À la fin, même si j'étais pas très loin de mes parents, ils étaient à Lyon, le lit, mon lit d'enfance me manquait, ma cuisine, la nourriture de ma mère, tout ça, quoi.
5: Oh purée, ouais, là, je trouve le truc qui... Donc moi, je vis toujours avec ma mère, mais la chambre dans laquelle j'ai toujours grandi et tout, je pense que c'est l'un des trucs qui va me manquer le plus quand je partirai, parce qu'un jour, il va bien falloir que je parte. C'est pas encore prévu, et je sens que j'éloigne de plus en plus cette date.

0: que j'ai pas envie de partir, mais je commence à sentir que ma mère en a marre de moi.
1: Et toi, Kaota?
2: Bah, moi, c'est une expérience totalement différente parce que moi, j'ai dû quitter le Maroc pour vivre en Belgique. Et j'avoue que c'était tout bien, à part l'hiver et le froid, mais le jour où le lavabo s'est bouché et j'étais toute seule et j'ai dû faire le plombier.
0: Ça, c'était pas sympa.
2: Faire le plombier. J'adorais quand mon papa faisait ça. Mais... Joyce, qu'on termine.
3: Moi, ma mère m'a dit que je pouvais rester jusqu'à mes 26 ans ou même plus tard, du moment que je donne de l'argent pour faire quand même la cotisation. Mais là, par exemple, du coup, ça fait 3 semaines qu'on est à Avignon. Et hier, j'ai voulu bien manger. Donc, je voulais m'acheter une côte de bœuf. Et c'est pas, moi, je sais pas choisir la viande. Donc, j'appelle ma mère au supermarché en mode visio. Je lui dis, maman, je prends lequel, celui à 15 euros, celui à 17 euros. Elle me dit, celui-là à 15 euros, il a trop de graisse. Donc, prends celui à 17 euros. Et je suis en mode, je suis trop contente. Merci, maman. Et je me rends compte que vraiment, dans des petits trucs comme ça, je prends tout un petit prétexte pour toujours garder contact avec ma mère. Et je pense que je vais quand même bien le vivre d'être un peu loin de ma mère, mais sur des petites choses comme ça, je pense que c'est bon de rester avec ses parents.
0: Merci au téléphone, vraiment.
1: C'est pour ça qu'il y a les vocaux, heureusement.
3: C'est ça.
1: Bah, on arrive à la fin de notre émission. On a été tous très heureux d'avoir nos invités et d'échanger. Merci à vous de nous écouter. Merci au génie de la Réa. Merci à Iman, Noah, Niléance, Noah pour son témoignage, Noah pour sa chronique, et vous les amis, Martin, Léa, Clément et Joyce. Et ne ratez pas l'émission de demain, même heure, même endroit, au cloître Saint-Louis, pour Le Dent du Vide, Ribatul Farar, où on discutera des mondes virtuels avec Raphaël Arnaud, Julien Rocha, Fanny Caron et Ayoub Kalouchi. Merci. Messieurs et des dames, messieurs et mesdames,
3: tu es
1: à demain.
3: Ouais, demain.
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